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1: 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But I still got the blues for you. Bienvenue à une nouvelle édition de Cité Blues, l'émission qui vous provient des studios de Radio Cité situés au centre-ville d'Edmonton, qui eux-mêmes sont situés dans les studios de CKUA, la plus ancienne radio communautaire de l'Ouest canadien et je crois même du Canada. Bienvenue. Alain Bertrand au micro qui va vous accompagner durant les deux prochaines heures. Alain Bashung, qui nous a quittés en 2009, avait été nommé un peu comme étant un des plus grands artistes français. On lui avait dit qu'il avait fait revivre, si on veut, la chanson française en y rajoutant de styles de musique différents en arrière-plan. Donc, lorsqu'on entend les chansons de Bashung, on peut reconnaître du rock, du blues, parfois du reggae. Mais ce n'est pas vraiment la musique qui prend la place principale, c'est vraiment les paroles. Voici donc Alain Bashung et le Sud.

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1: Lorsqu'on parle, excusez-moi, lorsqu'on parle de chansons françaises, Alain Bachung est souvent mentionné comme étant l'héritier, si vous voulez, de Serge Gainsbourg. Et on reconnaît quand même l'influence de Serge dans la musique d'Alain Bachung. Snowy White, lui, est un guitariste britannique surtout connu pour avoir joué avec le groupe irlandais Thin Lizzy en 1980-82 et d'avoir appuyé Pink Floyd et le Roger Waters Band vers la fin des années 70. Le voici avec Blues on Me, Snowy White.

Terrence Charles White, dit Snowy White et Blues on Me. Bill Doreme n'est plus un secret pour vous, chers auditeurs de City Blues. Si vous m'écoutez assez régulièrement, je crois que je vous ai déjà partagé la plupart de son catalogue. Voici Bill Doreme et Dimanche après-midi.

artiste qui a pris sa retraite malheureusement il y a presque 3 ans maintenant, Bill Doreme et Dimanche après-midi. Eric Burdon est surtout connu comme étant le chanteur du groupe The Animals qui avait démarré vers 1964 et qui ont beaucoup quand même produit d'enregistrements durant les années 60. Il a aussi une carrière solo qui a des hauts et des bas, puis je l'admets moi-même, il y a quand même certains albums que je préfère ignorer. Mais on peut pas nier qu'Eric Burdon est un bluesman. Et on le voit ici, on va l'entendre plutôt avec son interprétation d'un grand succès de Willie Dixon, I'm Ready. Voici Eric Burdon.

Eric Burdon et I'm Ready. Ce que je trouve une excellente version du classique de Willie Dixon. Gaston Mandeville est un artiste que j'ai découvert au début des années 90. J'habitais déjà en Alberta. J'étais retourné au Québec pour des raisons personnelles. Et j'avais pris le temps de visiter Drummondville, qui était un peu mon deuxième chez moi lorsque j'étais au Québec. Gaston Mandeville est originaire de Drummondville. Et j'essayais de le suivre. J'essayais de me rendre dans les cafés où supposément il venait le matin, dans les bars où il jouait le soir, les petites villes alentours, Durham Sud, etc., où il avait des supposément de la famille, etc. Mais je ne l'ai jamais rencontré. Et malheureusement, il nous a quittés quelques années plus tard. Voici Gaston Mandeville et 12 heures de route, une chanson que j'adore écouter lorsque je me déplace.

Grandement regretté, Gaston Mandeville et 12 heures de route. Et comme vous avez pu vous en apercevoir, c'est une rue, une chanson qui se passe très bien, qui s'écoute très bien lorsqu'on est sur la route. Et je pense, par exemple, lorsque je me rends de Edmonton à Winnipeg, les bons 15 heures de route, il y a tel qu'un peu de Gaston Mandeville en chemin. Ah, prochain artiste, Willie May, à ne pas confondre avec le joueur de baseball Willie Mays. Willie May est un guitariste blues de Buffalo dans l'État de New York. Il est déjà récipiendaire de 5 prix blues à Buffalo. Et il est bien sûr le leader de son propre groupe, le Willie Mays Band. Voici Big Legged Woman, Willie May.

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angélique que passe loco hinto hunsinu kanjo manta zogben kijo. Et je comprends très bien et je l'appuie à 100% dans sa décision de raccourcir son nom d'artiste à tout simplement Angélique Kidjo. J'imagine la carte d'affaires que ça aurait pu être. Angélique est d'origine béninoise, je pense qu'elle réside maintenant en France. C'est une chanteuse, une musicienne, une actrice et une activiste de renommée internationale. Elle a déjà contribué aux enregistrements de nombreux artistes, dont Alicia Keys, Peter Gabriel, John Legend, et je pense même que j'avais vu une fois qu'il avait participé aux enregistrements, certains enregistrements du violoniste Yo-Yo Ma. Donc, je suis très fier de vous faire écouter et peut-être découvrir Angélique Kidjo, et la pièce qu'on vient d'entendre s'appelle « Ne cédez jamais ». Voici maintenant City Blues, c'est vraiment le blues sous toutes ses formes, donc voici The Wild Man Blues Band avec « I Don't Wanna Be Right ».

I Don't Wanna Be Right par le Wild Men Blues Band. Et même si le groupe s'appelle Wild Men Blues Band, comme vous l'avez remarqué, c'est une jeune chanteuse qui mène un peu le groupe. C'est une dame que je respecte beaucoup. Elle s'appelle Eva Carboni. Elle est d'origine italienne. Et la raison que je la respecte beaucoup, c'est qu'à travers Facebook, elle m'avait déjà partagé toute sa musique solo, que au fil des ans, je vous ai un peu fait découvrir et que j'espère pouvoir continuer à vous faire découvrir. Et j'apprécie beaucoup le Wild Men Blues Band parce qu'ils sont néerlandais. Et j'ai toujours eu un grand faible, en fait, pour toute la bonne musique qui sort des Pays-Bas. Voici maintenant un petit retour au Québec avec deux frères et le temps perdu.

Vous écoutez City Blues avec Alain Bertrand et So Many Roads est une chanson classique d'Otis Rush qui a été reprise ici, comme on vient de l'entendre, par John Mayall qui lui a eu quand même le bienfait d'inviter Otis Rush à l'accompagner sur la guitare. Avant, c'était les deux frères Cowett, Sonny et Eric, originaires d'une petite localité au Québec qui s'appelle Chapelle. Ils sont mieux connus comme étant les deux frères. La pièce était Le Temps perdu. Dionysos est dans l'Antiquité grecque. Dionysos était le dieu du vin. Mais c'est aussi le nom d'un groupe de rock progressif blues originaire de Valleyfield au Québec durant les années 70. Voici Dionysos et Sulliope.

Dionysos et Suliobe. Kenny Wayne Shepherd est un guitariste blues rock originaire d'un endroit qui s'appelle Shreveport en Louisiane. Le voici avec I Want You. On se retrouve après la pause.

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Wild Child Butler, de son vrai nom George Butler, était un harmoniciste américain qui lance sa carrière en 1966. Il enregistre son tout premier album en 1969 et accompagne surtout des grands noms tels que Willie Dixon. En 1980, il décide de quitter les États-Unis pour s'installer en Ontario, au Canada. Il résidait à Windsor. Il est devenu citoyen canadien. Malheureusement, il nous quitte en 2005. Et la pièce qu'on vient d'entendre, c'était 40-Year-Old Woman qu'il avait enregistrée en l'an 2000. Lorsqu'on parle de garou, on ne pense pas nécessairement au blues, mais pourtant, garou en a enregistré d'excellentes chansons. Il a même enregistré un album complet de blues. Voici garou et qui, comme il le dit lui-même, il a le blues dans le sang.

Lancé en 2013, l'album s'appelle « Au milieu de ma vie, Garou, le blues dans le sang ». Oh, John McGill est un artiste que j'apprécie particulièrement parce qu'il chantait autant en français qu'en anglais. Il avait aussi contribué à plusieurs albums d'Offenbach. Mais avant John McGill et Blues for Breakfast, nous allons entendre Hubert, Félix, Thiéphaine et Animal en quarantaine.

John McGill et une version live de Blues for Breakfast. Avant ça, Hubert, Félix, Stephen et Animal en quarantaine. Je vous avais dit tout à l'heure que j'aime beaucoup Drummondville, que c'était un peu comme mon deuxième chez moi. Voici une raison de plus pour aimer Drummondville, c'est que c'est là qu'a été formé le groupe Quint, avec entre autres Steve Veilleux, Yannick Blanchette, Patrick Lemieux et Éric Maheu. Voici, je sais plus comment t'aimer, Quint.

Je devrais apprendre ma leçon. Il y a toujours une dernière note. Je sais plus comment t'aimer, Caïn. C'était une composition de Steve Veilleux. Leon Russell était un personnage assez intéressant. Il a contribué à de nombreux albums à succès au courant de ses 60 ans de carrière. Et vous l'avez certainement déjà vu. C'était un artiste qui avait toujours un chapeau de haute forme sur la tête. Il se déguisait, il se maquillait. En fait, un spectacle de Leon Russell était autant du visuel que de l'auditif. Voici 16 Tons et ce sera suivi par Tell Me Why par Alvin Lee, l'ex-chanteur de 10 Years After. On se retrouve après la pause.

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La chanson s'appelle, comme vous venez de l'entendre et que vous le devinez certainement, la chanson s'appelle Sing Sing. Le chanteur est Ahmed Mouichi, que moi, je pense être une des plus belles voix du blues français. Il est originaire de la région de la Savoie, puis je crois qu'on dit savoyard. Il est aussi acteur et je vous recommande son film Le Tapis Rouge, qui est un excellent film. De retour un peu plus proche de chez nous, au Québec, voici Francine Raymond et Second Violon.

Avion et pourquoi pas un gros 747. On traverse l'Atlantique, environ 9-10 heures de vol, pour atterrir à Francfort, en Allemagne, au cœur du pays d'origine d'un des grands noms du panthéon de la guitare allemande, Sigi Schwartz. Et j'espère l'avoir prononcé avec un excellent accent allemand. Sigi Schwartz. Et sa pièce que voici, Rainy in My Heart.

Une pièce un peu moins connue de Gérald de Palmas, La Malédiction. Avant ça, Siggy Schwartz, ou comme disent les Américains, Siggy Schwartz, Raining in My Heart. Et on poursuit avec Eddie Cotton, voici My Money.

Daniel Lanois et Omari. Avant ça, Eddie Cotton, My Money. Eh oui, c'est déjà le temps de vous dire salut. Je planifie déjà être des vôtres, même heure, même poste la semaine prochaine. Faites attention à vous. Dernière chanson et c'est en fait la chanson qui a mis le groupe sur la carte, si vous voulez. Voici les Cowboys Fringants et Toon d'automne. Salut, faites attention à vous.

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1: Plus un musicien folk que dans le style blues, c'est quand même un maître virtuose de la guitare à 12 cordes et qui a joué un rôle assez important au blues moderne. Musicien de la Louisiane qui a également joué la mandoline et l'accordéon qui était son premier instrument. Il a passé du temps en prison au Harrison County Chain Gang en 1915 où il avait été accusé d'avoir porté un fusil. Il s'est évadé, il a changé son nom, il s'est fait emprisonner de nouveau et finalement s'est emprisonné une troisième fois pour poignarder un homme blanc dans une bagarre. Et entre-temps, il a quand même pu produire des centaines de disques, ou du moins des tubes. Un gars qui s'appelle Huddy Leadbelly Ledbetter, tiré de The Definitive Leadbelly, disqué entre 1933 et 1946 de cet album compilation. On a entendu une chanson qui s'appelle Jim Crow Blues, une chanson qui est très importante au sujet, bien sûr, de la politique américaine. C'est Marc que j'ai avec vous. C'est l'émission ABC, ou l'émission Vêtue en bleu, pardon. Et on enchaîne avec un musicien né Fred Eugene Martin de Macomb au Mississippi qui est toujours vivant dans ses 80 ou dans sa 80aine. Il joue toujours, il en disque toujours. C'est le cousin de Lightning Hopkins, mais son style est plus semblable à celui de John Lee Hooker que le nom qu'il a emprunté, avec lequel il n'a aucun lien de famille. Et on parle ici du nom de Little Freddie King. Il n'y a aucun rapport avec Freddie King, mais c'est le nom qu'il a adopté. Il a disqué sur plusieurs albums dans les années 60 et 70. Il est revenu sur la scène dans les années 90. Il apparaît très souvent au festival Héritage à Nouvelle-Orléans et en Louisiane. Il vient de produire un nouvel album. Voici donc Little Freddie King, I Used to Be Down, et l'album, la chanson Can't Do Nothing Baby, Envol FM, votre seul choix musical dans toute la province du Manitoba.

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1: Mieux connue par la communauté folk que la communauté blues, et d'ailleurs elle a paru au festival Winnipeg Folk à plusieurs reprises, elle joue également du jazz, du soul, du blues, et elle est souvent comparée à du monde comme Bonnie Raitt et Aretha Franklin à cause de sa voix. Une dame qui vient de Gaz au Texas, et puis qui vient d'une famille de chanteurs gospel. Et elle a commencé sa carrière en jouant des bars un peu à travers le Texas, produit un album qui a paru en 1997, et ce, après avoir pris soin de sa mère mourante pendant quelques temps. Et depuis ce temps-là, dans le disque, pas mal, sans arrêt. C'est le plus récent album de Ruthie Foster, de son album Mileage. On vient d'entendre une pièce qui s'intitule Heartshine. C'est Marc que j'ai avec vous, l'émission Vêtue en Bleu. Et avant ça, deux légendes de la Nouvelle-Orléans, mais on vient d'entendre un gars qui s'appelle Snooks Eaglin, qui est guitariste, chanteur, compositeur, qui a indiqué le nom de Blind Snooks Eaglin, Lil Snook, Ford Eaglin, Blind Guitar Ford, et puis même Little Ray Charles, avec une voix avec laquelle il avait été comparé, en dépit d'être aveugle aussi à la fois. Incroyablement éclectique, Eaglin a dissié du blues, du jazz, du rock, du country, du blues acoustique, du latin. Apparemment, il ne joue jamais le même set plus qu'une fois, et apparemment, il est une vraie, véritable boîte à musique où il connaît des milliers de chansons qu'il peut interpréter. Et là, bien, on a entendu une pièce qui s'appelait Traveling Mood, qui avait été indiquée en 1997 au Japon, en toute place. Snooks Eaglin. Marc, j'ai avec vous. Avant ça, c'était Little Freddie King, comme j'ai dit, originalement de Macomb, au Mississippi, mais qui est un régulier sur la scène de Nouvelle-Orléans et y habite depuis des décennies. Avec son album I Used to Be Down, pressant pour lui, et puis une chanson qui s'appelle Can't Do Nothing, Baby. On enchaîne avec un excellent sextuor qui vient de Bloomington, dans l'état de l'Indiana, qui existe depuis 2006. Les vocaux sont partagés par le père et la fille. Le groupe a été semi-finaliste à quelques reprises au International Blues Challenge à Memphis. Et puis à date, le groupe a pu produire deux albums studio et inclut un album live dont on va entendre un extrait dans quelques instants. Surtout, un groupe qui fait des covers, ils ont épanoui leurs horizons. Ils ont composé plus de matériel dans les dernières quelques années. Les voici en train de reprendre une chanson qui a été reprise par pas mal tout individu dans le monde blues. Un classique de Willie Dixon. La pièce s'appelle Hoochie Coochie Man, indiqué au Slippery Noodle en 2024. Voici donc King Bee and the Stingers en vol FM, votre seul choix musical dans toute la province du Manitoba.
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un des plus importants bluesmen de l'Angleterre, d'ailleurs le grand-papa du blues britannique, qui est décédé en 2024 à l'âge de 90 ans. On parle ici de John Mayall, accompagné de la version, l'incarnation 1987 de The Blues Breakers. Et à ce temps-là, il y avait deux grands guitaristes de renommée, notamment Walter Trout et puis Coco Montoya. Et c'est Coco Montoya, d'ailleurs, qui chante sur la chanson qu'on vient d'entendre, une chanson classique d'Albert Collins qui s'appelle Cold, Cold Feeling. Et d'ailleurs, il avait entamé une carrière solo quelques temps après ça, ainsi que Walter Trout, parce que John Mayall avait l'habitude de se déplacer ou se débarrasser des musiciens une fois qu'ils devenaient trop bons pour afin de les pousser vers la direction d'entamer leur propre carrière. C'est ce qu'il a fait avec Eric Clapton et puis Peter Green, ainsi que Mick Fleetwood et toute une gang de musiciens. C'est Marc que je viens avec vous et l'émission avait son but. Avance une autre légende qui a joué surtout avec Whitesnake, accompagné de Mick Moody à la guitare au début de la carrière de Whitesnake, lorsque ce groupe était vraiment une variation de Deep Purple, et même quand Ian Bean, John Lord était avec eux, et quand c'était un groupe blues. Par la suite, Mick Marsden, ou Bernie Marsden, je vais plutôt jouer avec des groupes comme UFO, Babe Ruth, Wild Turkey, Pace Ashton, Lord, Alaska, Company of Snakes, The Snakes, la liste continue. Donc le voilà en 2019, une fois qu'il avait repris une direction vers le blues, sur un Cruise Blues Live avec une chanson qui s'appelle Thank You, B.B. King Medley. Et avant ça, on a entendu King Bee and the Stingers avec une pièce qui s'appelle Live from the Slippery Noodle, la version de Hoochie Coochie Man. Et bien, le temps d'une autre chanson dans ce premier bloc avant de prendre une pause. Et voici donc Walter Trout en train de reprendre une chanson qui s'appelle Finally Gotten Over You, en disque au Boulder Station Hotel Casino à Las Vegas en 2004. Je reviens après ceci en VFM, votre seul choix musical dans toute la province du Manitoba.

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deux grands musiciens de différentes générations de blues. On parle en premier du guitariste qu'on entend, qui est un natif de Shreveport en Louisiane. C'était un protégé de Brian Lee, un autre grand guitariste de la Nouvelle-Orléans, qui était son mentor pendant plusieurs années, que j'ai eu la chance de voir d'ailleurs ici en spectacle au Festival Jazz il y a plusieurs années. Et le gars en question, c'est un gars qui s'appelle Kenny Wayne Shepherd, qui avait commencé à jouer à l'âge de 7 ans à la guitare. Son père était une personnalité de la radio, promoteur, avec une collection musicale pas mal exhaustive, semblable à une autre vedette du nom de Joe Bonamassa. Et le père, d'ailleurs, de Kenny Wayne Shepherd l'avait présenté à Stevie Ray Vaughan, qui l'avait pas mal impressionné lorsqu'il avait quand même l'âge de 7 ans. Et puis, à ce point-là, il a décidé à prendre la guitare et commencer à jouer à ce point-là. Il a sa propre compagnie de Fender, en passant, et puis c'est son épouse, ou du moins son épouse était, je ne sais pas si elle est encore, mais la fille de Mel Gibson. C'est un plus récent album, mais il a indiqué ceci avec une autre légende, surtout les années 50 et 60 de Chicago, donc encore deux générations. Kenny Wayne doit approcher la quarantaine, sinon peut-être un peu plus à ce point-ci. Ici, l'autre qu'on parle, c'est Bobby Rush ensemble. L'album s'appelle Young Fashion Ways. Et la chanson qu'on vient d'entendre s'intitule 40 Acres, How Long? Eh bien, on enchaîne la musique avec une autre légende. On parle ici d'un des plus grands bluesmen des années 50 aux années 2001, lorsqu'il est décédé. Après avoir indiqué plus d'une centaine d'albums pour différents labels dans une carrière où il produisait beaucoup, souvent des variations thématiques des mêmes chansons avec différents noms parfois. Fils de météore du nom de John Lee Hooker, avec un excellent album qui vient tout juste de se faire remasteriser, qui s'avait été antiqué à San Francisco en 1973 au Standard School Broadcast Recording, chanson qui s'appelle Should Have Been Gone. Envol FM, votre seul choix musical dans toute la province du...

une chanteuse blues, R&B, soul, gospel finlandaise qui a produit 6 albums studio depuis 2013, qui sont surtout d'un style un peu plus jazzy que blues. Et elle en discute également avec The Helgi Tallqvist Band, qui est un... Helgi Tallqvist est un joueur d'harmonica assez fameux chez lui en Finlande. Et cette dame-là, Ina Forsman, sur un album éponyme, un de ses 6 albums. Et cette fois-ci, on a entendu sa version de la chanson classique de Etta James, une pièce appelée I'd Rather Go Blind, à Forsman en disque pour le label allemand Rough Records, et elle a entamé ou a fait partie du Blues Caravan, la tournée 2016, une tournée annuelle que les artistes de Rough Records font. Et puis avant ça, on a entendu le grand Luther Allison, une chanson qui s'appelle Life is a Bitch, lorsqu'il habitait à Paris dans les années 80, et puis où il habitait pendant une bonne décennie avant de retourner à Chicago et se faire redécouverte. Malheureusement, il est décédé de cancer quelques temps après. Ici, on a entendu une place qui s'appelait Le Truc Venicieux à Lyon, en 1989. C'est également le père de Bernard Allison qui a suivi dans les pas de papa, qui également a peut-être surpassé papa dans le sens qu'il a remporté plus de lauréats, et inclut que son père, qui avait déjà remporté quelque chose comme 4 prix W.C. Handy. Et puis avant ça, on avait ça avec John Lee Hooker avec Standard School Broadcast Recordings en disque à San Francisco en 1973, Should Have Been Gone. Marc, je viens avec vous, l'émission avec Chambly. On enchaîne avec une autre grande dame britannique du nom de Zoe Schwartz, qui a commencé son voyage musical en chantant lorsqu'elle était étudiante à une école privée couvent en Angleterre, et puis elle chantait de la musique sacrée dans les églises avant, à quelques reprises par semaine, avant d'entamer une carrière comme soloiste, et puis elle y est depuis au moins 2 décennies. Donc, Zoe Schwartz, Blues Commotion, de son album Good Times, There's Only You, et la chanson en VFM, votre section musicale dans toute la province du Manitoba.

régulier sur la scène du blues de la Floride depuis qu'il avait l'âge de 12 ans. Il a indiqué son premier album à l'âge de 13 ans et son groupe The Rhino Cats gagnait souvent les lauréats comme étant le meilleur groupe de la Floride, même par le temps qu'il avait 15 ans. On parle ici d'un gars qui s'appelle Josh Smith, indiqué à The Canteen à Cologne en Allemagne en 2017. La chanson classique de Jimi Hendrix, une pièce qui s'appelle Angel, qui était reprise par énormément d'artistes. Rod Stewart me vient d'idée, c'est lui, The Faces également, avait repris une version assez intéressante. Et Josh part dans une carrière sans énormément de succès. Ce qui l'a aidé, c'est son amitié avec Joe Bonamassa, qui essentiellement a produit son plus récent album, et à la fois, Josh fait partie de la formation de Joe Bonamassa en tournée, et puis même sur enregistrement également. C'est Marc, j'ai avec vous l'émission Vêtu à sa bleue, Vêtu en bleu, pardon. Avant ça, le grand Willie Dixon, qui était le musicien noir liaison pour les frères Chess, qui étaient deux frères polonais, qui avaient créé peut-être un des plus grands labels blues dans les années 50 et 60. Et puis Dixon avait d'ailleurs écrit pas mal toute la musique pour Muddy Waters et Howling Wolf. On l'a entendu en ce qui est au QT Price's Music Hall à Sequel en Californie en 1984 avec une de ses compositions, Wang Dang Doodle. Il y avait ça, Zoe Schwartz, Blue Commotion, Good Times et l'album There's Only You et la chanson. Eh bien, il reste le temps de présenter une toute dernière chanson de la grande émission avant qu'on se quitte pour une autre semaine. Je sais pas ce que je peux ajouter, un des plus grands bluesmen des bluesmen, un gars qui s'appelle Eric Clapton. Le voici ici en disque à Denver, au Colorado, en 1975, au Colisée, là-bas, reprenant la chanson de Robert Johnson, Crossroads. Je reviens après ceci, à la prochaine, pardon, à la prochaine, en VFM, ton seul choix musical dans toute la province. Bye-bye.

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4: Bonjour à toutes et à tous, il est 7h, on est le mardi 14 juillet et on se retrouve pour une nouvelle édition de notre matinale radio Franco-Matin. J'espère que vous allez toutes et tous très bien. Je suis ravie de vous retrouver ce matin pour passer 2 heures ensemble. On est ensemble pour bien commencer cette journée de 7h à 9h avec moi-même, Mélodie Ruelle-Vrabel, notre journaliste Jean-René Bossico et des invités aujourd'hui qui viendront nous accompagner dans ce début de journée. Alors déjà, eh bien aujourd'hui on est le 14 juillet et c'est la fête nationale française. Alors bonne fête à moi, à tous les Français et Françaises qui nous écoutent peut-être. Ah voilà, c'est une fête qui est aussi plus communément appelée Bastille Day en anglais ici. Et puis oui, c'est une journée qui est marquée par des défilés militaires, des feux d'artifice, des festivités à travers la France et qui célèbre la Révolution française ainsi que les valeurs de liberté, égalité et fraternité. On aura l'occasion d'en reparler un petit peu, notamment de reparler des origines de cette célébration un petit peu plus tard dans l'émission au moment des éphémérides. Mais en tout cas, joyeux 14 juillet à toutes et à tous, à tous les Français et Françaises qui nous écoutent ce matin. Alors voilà, j'espère que sinon tout le monde va bien. On se retrouve aujourd'hui pour passer quelques heures ensemble. On aura l'occasion de parler de nombre de sujets. Déjà, évidemment, on fera un point sur la météo qui, ça y est, la chaleur redescend un petit peu aujourd'hui. On verra ça tout à l'heure. On parlera aussi éphémérides et puis infotrafic, évidemment, pour celles et ceux qui nous écoutent peut-être ce matin en voiture. On aura, comme je vous l'ai dit, notre journaliste Jean-René Bossico, toujours au rendez-vous à 7h30 puis à 8h30 pour ses revues de presse. On fera un point sur l'actualité au Canada. Et puis, on parlera évidemment un petit peu de sport à 7h40. Et on aura l'horoscope du jour à 7h50 avant de passer à la deuxième heure où on aura deux invités. On recevra au studio Erwan Bouchot qui viendra nous parler du projet Et Temptation, un projet qui débute jeudi 16 juillet, un projet d'étampe donc à travers plusieurs points et institutions dans le quartier de Saint-Boniface ici en ville. On aura l'occasion donc d'en apprendre davantage sur ce projet qui a pour but justement d'encourager à la découverte du quartier de Saint-Boniface et à peut-être aussi redonner un nouveau souffle au tourisme. Ce sera donc aux alentours de 8h10 qu'on en discutera avec Erwan Bouchot. Et puis ensuite un second invité qu'on recevra aujourd'hui, on est mardi, et le mardi c'est le moment de la chronique culturelle de Nathan Gatom. Donc on le recevra en fin d'émission vers 8h40 pour sa chronique culturelle donc, et il viendra nous parler de festivités et on parlera notamment des festivals de Winnipeg. Alors voilà pour le programme du jour. On aura pas mal de choses. Je suis sûre qu'encore une fois, cette matinée passera drôlement vite tous ensemble. Je vous le rappelle, alors je suis toute seule en ce moment même à l'animation. Wissam Daoudi, notre animateur habituel, est en vacances. Donc n'hésitez pas à m'écrire, ça me fera plaisir justement qu'on échange ensemble. Ça se passe par texto au 431-999-3691. N'hésitez pas donc à m'écrire juste pour me passer le bonjour ou aussi si vous avez une recommandation de chanson, un message à faire passer ou une information à partager, n'hésitez pas donc par texto au 431-999-3691. Et puis avant de lancer le début de l'émission et de partir en chanson pour bien commencer ce mardi 14 juillet, eh bien je voudrais vous faire un petit rappel, j'en avais parlé hier aussi. En ce moment même, il y a un documentaire qui est en préparation par Nini Productions qui s'intitule « La santé en exil ». C'est un documentaire qui porte sur la santé des personnes immigrantes francophones au Canada et qui sera diffusé à Radio-Canada à l'automne 2027. Ils sont toujours à la recherche de participants et de participantes, notamment des francophones originaires de l'Afrique, du Maghreb, d'Amérique latine, des Caraïbes ou d'Asie qui sont arrivés depuis 6 mois à 1 an ou depuis 3 à 5 ans. Alors si jamais vous êtes intéressé ou si vous connaissez quelqu'un qui pourrait correspondre au profil, n'hésitez pas à écrire au 431-999-3691. Vous m'écrivez et puis je pourrais vous transmettre les informations nécessaires pour participer à ce documentaire. Voilà, donc francophones immigrants, vous êtes ici à l'honneur. N'hésitez pas à faire entendre vos témoignages uniques. Il est 7h05, voilà pour donc le programme du jour et puis pour les annonces de ce début d'émission. Alors je vous l'ai dit, aujourd'hui on est le 14 juillet, c'est la fête nationale française, donc on aura l'occasion de le célébrer aussi à notre manière, aujourd'hui sur les ondes et ce matin en musique plus précisément. Je vous ai concocté une petite playlist d'artistes français donc qu'on aura l'occasion d'écouter aujourd'hui et on va commencer tout de suite à partir en musique. On va écouter Matt Pokora qui nous chante cette année-là, un tube évidemment originellement de Claude François, mais ici repris par Matt Pokora. On l'écoute et puis on se retrouve dans quelques minutes pour faire un point sur la météo. On écoute cette année-là, reprise de Matt Pokora.

0: Cette année-là, une reprise de Matt Pokora et un single incontournable de sa carrière sorti en août 2016. C'est le premier extrait de son album de reprise à succès, Hommage à Claude François. Et oui, à l'origine, il s'agit ici d'une reprise modernisée du tube de Claude François sorti en 1976. La version originale française est elle-même une adaptation du morceau December 1963 du groupe américain The Four Seasons. Voilà une très belle chanson pour bien commencer la journée. Il est 7h09, vous écoutez Franco Matin et c'est l'heure de parler météo sur Franco Matin.
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1: Moi j'espère qu'on va pouvoir jouer dehors.
2: Oui, moi aussi.
0: Alors après l'épisode de forte chaleur qu'on a eu ces derniers jours, il fait pour l'instant 21 degrés ce mardi 14 juillet à 7h passé de 10 minutes, 21 degrés, donc déjà une matinée bien réchauffée. Alors aujourd'hui, Environnement Canada prévoit un temps généralement ensoleillé avec un ennuagement au début d'après-midi grâce avec des vents du nord-ouest à 20 km/h qui vont pousser les nuages vers la ville. Et puis on attend un maximum de 29 degrés avec un humidex à 32. Donc un ressenti de chaleur plutôt élevé, tout comme l'indice UV qui sera de 9 ou très élevé. Et puis ce soir et cette nuit, un ciel généralement nuageux avec des vents du nord-ouest de 20 km/h qui vont devenir de plus en plus légers ce soir. Et puis cette nuit, on attend un minimum de 18 degrés. Ça y est, l'avertissement de chaleur a été levé, mais on sent évidemment qu'il va tout de même faire très chaud aujourd'hui. Alors demain, ça devrait être un petit peu plus humide. Il y a 60% de possibilité d'averse. Donc mercredi, et il fera 25 degrés. Toujours 25 degrés dimanche avec là 30% de possibilité d'averse. On le sait, il a fait très chaud, donc ça va faire du bien qu'il pleuve un petit peu. Et puis aujourd'hui, le soleil s'est levé à 5h34 et il se couchera ce soir à 21h34, ce qui nous laisse une journée de 16h tout pile. Alors aujourd'hui, on est le 14 juillet, je vous le disais en ouverture d'émission, c'est la fête nationale française. Et oui, le 14 juillet est célébré comme la fête nationale en France, et c'est aussi communément appelé le Bastille Day en anglais ici. Cette journée est marquée par des défilés militaires, des feux d'artifice et des festivités à travers la France, célébrant la Révolution française et les valeurs de liberté, égalité et fraternité. Alors, parmi les événements historiques majeurs de cette date figure en 1789 la prise de la Bastille. Cet événement, symbole de la Révolution française, a marqué la fin de l'Ancien Régime et le début d'une ère nouvelle pour la France. La Bastille, une prison royale, est prise d'assaut par le peuple de Paris, devenant un symbole de liberté et de lutte contre l'oppression. Et en 1881, c'est aussi la loi sur la liberté de la presse qui est promulguée en France. Cette loi, elle est devenue un pilier de la démocratie française, garantissant la liberté d'expression et la libre diffusion des informations. Alors voilà, bonne fête à tous les Français et Françaises qui nous écoutent ce matin. Bonne fête nationale française. Aussi, on est le 14 juillet et c'est la journée de la non-binarité. Cette journée internationale des personnes non-binaires, elle vise à sensibiliser le public aux réalités des personnes dont l'identité de genre ne s'inscrit pas strictement dans le modèle binaire homme-femme. Et puis dans le reste des éphémérides de ce mardi 14 juillet, eh bien on a aussi des naissances célèbres. Alors déjà, on a la naissance en 1977 de Victoria Beckham, la chanteuse et créatrice de mode britannique. Elle a d'abord été connue comme membre des Spice Girls avant de devenir une figure influente dans l'industrie de la mode. Et puis un petit peu plus tôt, en 1913, c'était la naissance de Gerald Ford, le 38e président des États-Unis. Il a succédé à Richard Nixon après le scandale du Watergate. Il est le seul président américain à ne pas avoir été élu à la présidence ou à la vice-présidence. Il a plutôt récupéré le flambeau. Passons au décès marquant du 14 juillet. On a déjà le décès de Augustin Fresnel en 1841. Eh bien, c'était un physicien français, pionnier de l'optique moderne. Il est notamment connu pour ses travaux sur la théorie ondulatoire de la lumière. Une grosse tête donc dans le monde des sciences. Et puis plus récemment, il y a 26 ans tout pile, un 14 juillet 2000, c'était le décès de Merce Cunningham, chorégraphe américain, l'un des pionniers de la danse contemporaine. Son travail a influencé des générations de danseurs et de chorégraphes à travers le monde. Voilà pour ce qui est des éphémérides du 14 juillet. Si on peut donner un petit fait insolite pour terminer, eh bien, un 14 juillet 1976, le Concorde, l'avion Concorde, effectuait son premier vol commercial de Paris à Rio de Janeiro. Cet avion supersonique est un symbole de la technologie et de l'innovation franco-britannique. Et voilà pour les éphémérides. Avant de se laisser en musique, avant de passer à l'infotrafic, on va quand même parler un petit peu foot et on va parler du record du jour. Le 14 juillet 1998, Zinedine Zidane défilait sur les Champs-Élysées avec l'équipe de France après leur victoire en Coupe du Monde. Un moment inoubliable pour la nation française. Voilà, on sait, les Bleus jouent aujourd'hui contre l'Espagne. Ce sera aujourd'hui à 14h, un match qui déterminera qui de l'équipe française ou de l'équipe espagnole atteindra la finale. Je suis biaisée évidemment, mais on sait bien ma préférence. On souhaite plein de réussite donc à nos Bleus. Voilà pour les éphémérides de ce 14 juillet. 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On va repartir en musique avant de se retrouver pour faire un point sur le trafic dans la ville de Winnipeg. En attendant, on écoute Jean-Jacques Goldman qui nous chante Quand la musique est bonne. C'est le 14 juillet, fête nationale française. Alors on célèbre cette fête avec de la bonne musique française et on écoute Jean-Jacques Goldman.

0: Quand la musique est bonne de Jean-Jacques Goldman, l'un des plus grands succès de l'artiste sorti dans les années 80 et plus précisément en 1982. Il est 7h19, vous écoutez Franco Matin et c'est l'heure de l'infotrafic.
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0: Alors, on va faire un premier point sur la circulation dans Winnipeg. Il est 7h19. On va voir un petit peu si déjà, eh bien, les routes sont occupées. Alors, dans Saint-Boniface, pour commencer, ça semble plutôt calme. Voilà, pas beaucoup de ralentissements, mis à part évidemment sur la route du Galde avec un léger ralentissement de 2 minutes. Puis, plus au sud, c'est la route Sainte-Marise qui est ralentie avec un embouteillage modéré qui ralentit le temps de trajet à 3 minutes, c'est au niveau de la route Sainte-Marie's au sud de Fermore Avenue. Et puis toujours plus au sud de la ville, sur Abinogi-Mikana, on a aussi un léger ralentissement qui ralentit les trajets jusqu'à 2 minutes. Pareil sur River Road, on a un embouteillage important qui cause une situation de pare-choc contre pare-choc. Donc les voitures sont complètement à l'arrêt dans cette zone-ci. Et puis si on va faire un tour quand même au nord de Saint-Boniface, sur la rue Mission, eh bien on a une nouvelle situation de pare-choc contre pare-choc avec un temps de trajet estimé à 3 minutes. Dans Downtown, au centre-ville, Main et Portage sont plutôt corrects ce matin. Tous les feux semblent au vert, ça roule plutôt bien. Sur l'avenue Sainte-Marie, par contre, dans Downtown, on a un embouteillage important avec 4 minutes de trajet. Sur Ellis Avenue, c'est la même chose avec un ralentissement plus court ici, 2 minutes de trajet. Et puis plus à l'ouest, sur Portage, à l'embouchure avec Ferry Road, on a un ralentissement d'environ 6 minutes. Voilà, on le rappelle, beaucoup, beaucoup de travaux dans la zone du centre-ville, aussi un petit peu dans Saint-Boniface, donc ça pourrait évidemment ralentir vos déplacements ce matin, donc peut-être prévoyez justement des ralentissements et des temps de trajet plus longs. Voilà, sur l'ouest complètement de la ville, sur Rackett Street, juste après l'aéroport même, on a un embouteillage important de 4 minutes. Et voilà, pour l'instant, tout semble plutôt correct. Hein, ça roule plus ou moins bien tout de même sur Winnipeg. Je vais jeter un œil sur le boulevard La Gimaudière. Un embouteillage important, mais avec un temps de trajet estimé à 2 minutes. Donc ça reste correct. C'est au niveau de Grassière Boulevard. Mais sinon, tout semble plutôt ok. En périphérie de la ville, c'est la même chose. Voilà, ça roule plutôt bien. Mis à part, voilà, un petit embouteillage sur Oak Bank aux alentours de l'Highway 206. Voilà, avec un embouteillage modéré de 3 minutes et un ralentissement avec une vitesse moyenne réduite. Voilà pour l'infotrafic de ce début de journée. Il est encore seulement 7h22, donc pour l'instant, ça roule plutôt correctement. On reviendra faire un point sur la situation au top de l'heure, aux alentours de 8h. Alors on va repartir en musique et j'ai une demande spéciale de Dolly qui nous demande de jouer un son de Elena qui s'intitule « Capuche ». Elena, une jeune artiste qui s'est révélée dans la Star Academy il y a 2 ans, je pense. Donc on écoute Elena avec son titre « Capuche ».

Capuche de Elena Bailly, qui a été révélée par la Star Academy 2023, un concours de chant télévisé, même une série télévisée qui met en scène et en avant de jeunes artistes pour justement se révéler au grand public. C'était un titre issu de la réédition de son tout premier album. Ici, elle parle de harcèlement de rue, de pression, de la célébrité, et c'était sur une recommandation de Dolly. Merci beaucoup donc, Dolly, pour cette belle chanson. Alors on va repartir en musique, il est 7h26 avant d'accueillir Jean-Rony Bossico au studio Denise Lécuyer pour sa première revue de presse, et on va enchaîner avec Mélodrama du duo Théodora et Diziz, un single collaboratif qui est sorti le 26 septembre 2025 et qui a connu un succès phénoménal, notamment dans les zones francophones. Déjà en France, le titre a occupé la première place du classement SNEP pendant 23 semaines. Il a ainsi battu le record historique de longévité au sommet du top singles français, toutes langues confondues, qui était détenu par Happy de Pharrell Williams. En Belgique aussi, le hit est resté en tête de l'Ultra Top 50 Wallonie durant 18 semaines, décrochant le record absolu pour une chanson francophone. Certifié single de diamant en France en seulement 2 mois, il totalise des dizaines de millions de streams. Alors on écoute Mélodrama de Diziz et Théodora. 7h27, vous écoutez Franco Matin, et dans un instant, ce sera l'heure de parler d'actualité au Canada avec Jean Rony.

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2: Et il est 7h31. Bonjour Jean-René, comment ça va ce matin?
3: Bonjour Mélodie, bonjour à tous et à toutes, ça va très bien.
2: Oui, on est ravis de se retrouver pour une nouvelle émission Franco-Matin, une nouvelle émission matinale.
3: Sous un beau soleil.
2: Oui. Il fait moins chaud, donc c'est déjà plus agréable.
3: Moins chaud aujourd'hui.
2: Très agréable. Alors, on va commencer ta première revue de presse de ce mardi 14 juillet avec ton premier sujet, le Camp Rêve 2026 mise sur les héros francophones pour inspirer les jeunes.
3: Organisé par l'accueil francophone, le Camp Rêve s'est poursuivi le lundi 13 juillet 2026 au Collège Louis-Riel où des dizaines de jeunes âgés de 6 à 17 ans participent à diverses activités qui se poursuivront jusqu'au 24 juillet. Pendant deux semaines, ces jeunes ont l'occasion de s'amuser, d'apprendre et de créer des souvenirs inoubliables grâce à une programmation variée comprenant des sorties, des activités de numératie et des jeux, le tout dans un environnement stimulant et bienveillant. Cette année, les organisateurs ont choisi de mettre l'accent sur les héros francophones. Les participants découvrent ainsi le parcours de personnalités francophones qui ont marqué le Canada et le monde par leurs réalisations dans des domaines variés. En vol 91 FM est allé à la rencontre de Gilbert Rouet, coordonnateur des activités. Il a expliqué que le grand rêve évolue d'une année à l'autre afin de mieux répondre aux besoins des participants. On l'écoute.
4: Bien, on a commencé depuis le 6. On a déjà une semaine. Nous sommes à la deuxième semaine. Je pense que tout se passe bien pour vous. Bon, on n'a pas de soucis particuliers. Les enfants sont heureux. Et puis nous... Ça nous arrange quand ils sont heureux.
5: Et est-ce qu'il y a des nouveautés cette année par rapport à l'année dernière?
4: Ben, chaque année, on innove, on apporte des petits changements. On adapte ça aux besoins également des enfants. Cette année, on a beaucoup plus parlé des héros francophones. Ça, c'est un peu le thème. Donc, on essaie de faire ressortir des héros francophones à travers le monde. Qu'est-ce qu'ils ont fait, ça peut dans la littérature, dans le sport, quels sont ces héros francophones. Et puis, les enfants peuvent les prendre comme modèle. C'est un peu ça. Mais on se focalise beaucoup plus des héros francophones ici dans le Manitoba où nous sommes.
3: Le camp rêve qui se poursuit jusqu'au 24 juillet, c'est la première partie. Et puis, il y aura aussi une deuxième partie au Collège La Cierte.
2: Ok, on poursuit maintenant avec Tourisme Riel et la Zac Norwood Groove Biz qui lance Étemptation, une initiative qui invite la population à explorer Saint-Boniface autrement.
3: Saint-Boniface est un lieu qui se vit. Estamptation offre une belle occasion de parcourir le quartier où les visiteurs pourront obtenir une étampe à chaque étape. Il s'agit d'une nouvelle façon d'explorer les lieux et de s'y perdre un peu et d'en repartir avec des souvenirs, a souligné Erwan Bouchot, directeur général d'entreprise Riel. De son côté, Sheila Tan, directrice générale de la Zac Norwood Groove Biz, estime que l'activité crée une ambiance unique. Il y a quelque chose de magique à voir les gens circuler d'un commerce à l'autre, carnet en main et sourire aux lèvres. Estamptation fait vivre le quartier différemment. Le parcours favorise les arrêts, les rencontres et donne envie de pousser la porte des commerces, a-t-elle déclaré. Inspiré des célèbres estampants rallyes japonais, le parcours transforme les rues de Saint-Boniface en un véritable terrain d'exploration. Les participants sont invités à entrer dans les commerces, participant à découvrir de nouvelles adresses et à collectionner des estampes tout en redécouvrant le plaisir de flâner dans le quartier. Le lancement officiel aura lieu le jeudi 16 juillet 2026 à 11h et vous aurez plus de détails avec Erwan Bouchot qui sera l'invité de Mélodie ce matin. matin.
2: Oui, on le recevra tout à l'heure aux alentours de 8h10 pour qu'il nous parle un peu plus en détail de ce joli projet. On termine cette revue de presse avec le Manitoba qui déploie une aide financière pour les sinistrés des inondations.
3: Le gouvernement du Manitoba annonce une aide financière pour les municipalités, les résidents, les entreprises et les agriculteurs touchés par les importantes inondations survenues en juin. Plus de 200 mm de pluie sont tombés dans l'ouest de la province et les régions du parc entre le 6 juin et le 1er juillet, causant d'importants dommages aux résidences, aux fermes, au commerce et aux infrastructures. Trois programmes d'aide financière en cas de catastrophe sont maintenant accessibles. La province lance également un nouveau programme de reprise des inondations du Manitoba destiné aux propriétaires et aux locataires des communautés les plus durement touchées. Dès cette semaine, des représentants de l'Organisation de gestion des urgences du Manitoba et de la Croix-Rouge canadienne offriront un soutien en personne à Swan River et dans la municipalité de Swan Valley Ouest pour aider les sinistrés dans leur démarche. La province s'est aussi engagée à égaler jusqu'à concurrence de 15 millions de dollars les dons recueillis par la Croix-Rouge canadienne pour soutenir les efforts de rétablissement.
2: Merci beaucoup Jean-Rony pour ces actualités au Canada. Il est 7h36. On va repartir en chanson avant de se retrouver pour parler un petit peu des sports. Évidemment, la Coupe du Monde continue aujourd'hui encore. On aura d'ailleurs notamment la France qui va affronter l'Espagne. Et avant d'en parler plus en détail, on va justement écouter la chanson Trophée de Matt Pokora et L2B. Une chanson justement qui vise à supporter les Bleus dans leur compétition. On écoute Trophée et on se retrouve dans quelques minutes pour parler sport.

0: Trophée de Matt Pokora et L2B, un single collaboratif sorti le 5 juin 2026, spécialement conçu comme un hymne de soutien pour l'équipe de France de football à l'occasion de la Coupe du Monde 2026. Et justement, il est 7h40 et c'est l'heure de parler sport.
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0: Alors Jean-Rony, les Gold Eyes de Winnipeg sont en repos avant de continuer leur match et leur rencontre. Ils étaient à domicile ce week-end, ils ont remporté tous leurs matchs. Et puis ensuite, ils partiront à Lake Country le 17, 18 et 19. On leur souhaite de la réussite, ils sont à 25 victoires contre 26 défaites pour rappel. À suivre.
2: Et puis Coupe du Monde, donc comme tu le sais Mélodie, cette Coupe du Monde est une Coupe du Monde spéciale. Non seulement elle est organisée dans 3 pays, et elle avait aussi, bon, disons, elle avait 48 pays, donc ce qui fait d'elle une Coupe du Monde spéciale. Et on arrive pratiquement au dénouement, et nous avons un dernier carré de rêve et une course aux souliers d'or plus ouverte que jamais. La Coupe du Monde atteint son moment de vérité. Aujourd'hui et demain, les 4 meilleures nations de la planète se disputeront les 2 billets pour la grande finale dans ce qui s'annonce comme 2 demi-finales d'un niveau exceptionnel. Mais la lutte ne se limite pas au trophée mondial. Un autre duel passionne les amateurs de football, celui de souliers d'or de la Coupe du Monde. Lionel Messi et Kylian Mbappé dominent actuellement le classement des buteurs avec 8 réalisations. Tandis que Harry Kane et Jude Bellingham suivent de près avec 6 buts. Jamais ou presque, la course au titre de meilleur buteur n'avait jamais été aussi serrée à ce stade de la compétition. Chaque occasion, chaque pénalty et chaque contre-attaque pourraient faire basculer le classement. Cette bataille individuelle ajoute une dose de suspense supplémentaire à des demi-finales déjà explosives. Fait rarissime dans l'histoire de la compétition, ce dernier carré réunit 4 nations qui connaissent déjà le goût de la victoire mondiale. L'Argentine, championne du monde en titre, veut conserver sa couronne. La France, double championne du monde, rêve d'un nouveau sacre. L'Angleterre espère mettre un terme à une attente qui dure depuis 1966. L'Angleterre a gagné sa seule et unique Coupe du Monde déjà en 1966. Mmh. Alors que l'Espagne souhaite renouer avec les sommets 15 ans après son triomphe en 2010. Plus remarquable encore, ces 4 sélections occupent également les premières places du classement mondial de la FIFA. Donc une concentration exceptionnelle de talent, d'expérience et de prestige qui confirme que cette édition réunit véritablement l'élite du football mondial. La première demi-finale mettra aux prises la France et l'Espagne. Dans un classique du football européen, les Bleus compteront sur leur puissance offensive, leur expérience des grands rendez-vous et leur efficacité dans les moments clés. En face, la Roja tentera d'imposer sa maîtrise technique, son jeu de possession et la fraîcheur de sa nouvelle génération. Le lendemain, donc mercredi, tous les regards seront tournés vers le choc entre l'Angleterre et l'Argentine. Une affiche chargée d'histoire, de rivalité et d'émotion. Les Anglais veulent enfin décrocher une 2e étoile, tandis que les Argentins souhaitent défendre leur titre et poursuivre leur héritage victorieux. Au-delà de l'enjeu collectif, plusieurs stars joueront aussi une partie de leur héritage. Lionel Messi, meilleur buteur de l'histoire et meilleur passeur de l'histoire de cette Coupe du Monde, de la Coupe du Monde, disons-le, pourrait encore enrichir une carrière déjà légendaire. Kylian Mbappé vise un nouveau titre mondial et un 2e soulier d'or consécutif. Harry Kane rêve enfin de conduire l'Angleterre au sommet, tandis que Jude Bellingham entend confirmer son statut de nouveau patron du football anglais. À ce stade de la compétition, et les détails font souvent la différence. Une inspiration géniale, un arrêt décisif, une erreur défensive ou un simple instant de lucidité peuvent changer le destin d'une nation.

0: Notre équipe vraiment est exceptionnelle, d'autant que la France, quand même, il y aura cette ferveur et patriotique à l'occasion d'un 14 juillet où la France va affronter l'Espagne. Surtout, il y a eu des propos racistes de la part de l'ancien président du gouvernement espagnol, qui a même été recadré par l'actuel président, Pedro Sanchez. Oui. Mm-hmm. Alors là, moi, ce qui me choque dans tout ça, c'est que l'Espagne aussi a des joueurs de couleur.
1: Ouais.
0: Les Nico Williams, Lamine Yamal, comment quelqu'un qui a été président d'un gouvernement espagnol peut se permettre de tenir des propos assimilables au racisme, alors que dans sa sélection, il y a des joueurs de couleur, donc c'est un manque de respect total pour certains joueurs.
1: Ouais, un manque
0: de sa propre
1: respect,
0: sélection, pas les Français. Hein. Ouais. Les Français sont très loin dans son propre pays, donc il ne faut pas encourager ce genre de discours.
1: Non, c'est le genre de discours là qui, ces derniers jours, fait rage et crée la polémique, c'est normal.
0: Bon, mais je comprends aussi. C'est que les Noirs, ils dominent. Mm-hmm. Les autres, ils ont peur. Donc, c'est pour ça qu'ils tiennent des propos racistes.
1: C'est leur seul moyen d'essayer d'expliquer.
0: Ouais.
1: Non, mais on verra donc. Ouais, je suis partagée entre vouloir l'Argentine en finale pour avoir la revanche ou l'Angleterre pour que...
0: Ça soit plus facile. Hein.
1: Ben, qu'en tout cas, la pilule soit moins douloureuse de retomber sur l'Argentine.
0: Bon, en tout cas, le premier pas, c'est cet après-midi. La France doit d'abord se qualifier pour la finale avant d'espérer de jouer contre l'Angleterre ou l'Argentine.
1: Oui, on verra ça. On rencontrera donc la bande de Lamine Yamal qui est prêt à en découdre.
0: Ouais, qui n'est pas en train de jouer une bonne compétition.
1: Non.
0: Mais les grands joueurs interviennent en général au moment où on ne les attend
1: tout
0: pas.
1: On verra ça, donc on débriefera cette rencontre France-Espagne demain donc pendant notre chronique spéciale Coupe du Monde. Merci beaucoup Jean-Rony pour cette première heure, on te retrouvera tout à l'heure pour
0: à
1: ta seconde
0: l'heure.
1: Revue de presse. Merci. Il est 7h47, on va repartir en chanson. On est le mardi 14 juillet et justement j'ai une demande spéciale de Virginie qui souhaiterait écouter la chanson On sera là, une chanson créée par Jean-Jacques Goldman et interprétée par Ivar et Héloïse. Alors On sera là est une chanson officielle du Bleuet de France. Elle rend hommage à toutes celles et ceux qui se sont engagés et qui continuent de servir la nation dans l'esprit de solidarité et de fraternité qui anime le Bleuet de France depuis plus d'un siècle. Merci beaucoup donc Virginie pour cette recommandation. On écoute On sera là, la chanson du Bleuet de France, interprétée par Héloïse et Ivar.

0: On sera là de Héloïse et Ivar, une chanson originellement créée par Jean-Jacques Goldman, qui est la chanson du Bleuet de France. Il est 7h52, vous écoutez Franco Matin et on écoute aussi de la bonne musique française pour célébrer le 14 juillet, la fête nationale en France. Alors 7h52, avant le top de l'heure, on va faire un petit point sur l'horoscope de ce mardi 14 juillet, voir un peu ce que nous réservent les astres aujourd'hui. Alors, on va commencer par les médailles de bronze. On commence avec le signe taureau. Un brin de mauvaise foi pourrait compliquer une discussion, pourtant sans gravité. Eh bien voilà, il faut réussir à entrevoir un petit peu de lumière et de positif à travers la mauvaise foi et les petits nuages. On poursuit avec les lions. À vouloir tout diriger, certains risquent de se sentir mis de côté. Attention donc à laisser la place à tout le monde. Les capricornes, besoin de souffler, accordez-vous une vraie pause avant de repartir. Demain mercredi, la moitié de la semaine, les capricornes, tenez le cap. On passe aux médailles d'argent pour cet horoscope du 14 juillet et on a les béliers. Rien ne semble pouvoir entamer votre motivation aujourd'hui. Les béliers, vous foncez tête baissée. Ensuite, les gémeaux, les bonnes idées arrivent au bon moment. Il serait dommage de ne pas les noter. On poursuit avec les cancers. Une belle complicité s'installe avec votre entourage. Vierge, votre sens du détail fera toute la différence. Ensuite, on a les balances. Un joli coup de chance pourrait bien illuminer cette journée. On espère donc un coup de chance pour les bleus. Ensuite, on a le signe scorpion. Les doutes s'effacent progressivement pour laisser place à davantage de sérénité. Ensuite, on a les verseaux. L'occasion de montrer l'étendue de vos talents pourrait se présenter plus vite que prévu, les verseaux. Alors, laissez-vous surprendre et peut-être, justement, pourrez-vous créer la surprise avec vos talents. Les poissons, un sourire suffira à désamorcer une situation délicate. Voilà, et puis enfin, dernier présage pour ce mardi 14 juillet, la médaille d'or est attribuée aujourd'hui aux Sagittaires. Impossible de passer inaperçu les Sagittaires, charisme, enthousiasme et réussite seront au rendez-vous aujourd'hui. Eh bien écoutez, voilà en somme de beaux présages pour ce 14 juillet, pour l'ensemble des signes je dirais même. À nous de faire que cette journée soit la plus réussie possible. Il est 7h54, on se laisse avec une courte pause publicitaire et musicale et ensuite ce sera le top de l'heure dans quelques minutes. Donc en attendant, petite pause publicitaire et musicale et on se retrouve dans un instant.
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3: Vous écoutez Franco Matin, votre matinale radio. Et on a eu l'occasion là d'écouter une chanson du duo français Vita et Slimane qui s'intitule « Avant toi ». Une chanson sortie le 15 novembre 2019. Et c'est le troisième single extrait de leur album collaboratif certifié Diamant intitulé « Versus ». Une très belle chanson donc. Et il est 8h et oui, c'est le top de l'heure. Ça y est, déjà une heure que nous sommes ensemble. Bonjour à celles et ceux qui nous rejoignent peut-être en cours de route. Vous écoutez Franco Matin avec moi-même Mélodie Ruel-Vrobel et notre journaliste Jean-René Bossico. Aujourd'hui, on est le 14 juillet, c'est la fête nationale en France, aussi communément appelée Bastille Day ici en anglais. Alors, on célèbre cette jolie fête, en tout cas pour moi, pour les miens, en chanson notamment. Alors, il est 8h et qui dit 8h, l'heure de refaire un point, notamment sur la météo et l'infotrafic. On va voir si la situation a évolué dans le ciel de Winnipeg.
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3: Alors il fait toujours 21 degrés sur Winnipeg, la capitale manitobaine. Et aujourd'hui, Environnement Canada prévoit un temps généralement ensoleillé, avec un ennuagement cet après-midi et des vents du nord-ouest à 20 km/h toujours dans l'après-midi. On aura en fin d'après-midi et en début de soirée un maximum de 29 degrés attendus, avec un humidex à 32, soit un ressenti de chaleur bien élevé. Et puis tout comme l'indice UV qui lui aussi sera très élevé avec une estimation d'un indice UV de 9. Ce soir et cette nuit, le ciel sera généralement nuageux avec des vents du nord-ouest de 20 km/h devenant légers ce soir et un minimum de 18 degrés au cours de la nuit. Ça y est, l'épisode de chaleur qu'on a pu connaître ces 2-3 derniers jours, il semble se terminer et les températures baisser un petit peu. On prévoit même de la pluie demain, mercredi 15 juillet, avec 25 degrés, mais 60% de possibilité d'averse. 25 degrés également jeudi 16 juillet, avec là 30% de possibilité d'averse. Il a fait chaud, donc on ne serait pas surpris évidemment d'un temps orageux. Voilà, et puis au niveau de la route, eh bien, sur Winnipeg, la situation a quelque peu évolué. Dans Saint-Boniface, ça roule quand même plutôt correctement. Évidemment, on ne parle plus du croisement de la route du Galde et du boulevard Lagimaudière. Là, on a un embouteillage important avec un ralentissement d'environ 6 minutes. Et puis, plus au nord du boulevard Lagimaudière, on a au croisement du boulevard Gracier un embouteillage également d'une situation de pare-choc contre pare-choc avec un temps de trajet rallongé. Et puis c'est ça, plus au sud de Saint-Boniface, sur la route Dawson, on a un embouteillage d'environ 3 minutes également, et puis qui se prolonge sur Dugalde, la route Dugalde, avec un embouteillage d'un temps de trajet environ 6 minutes, voilà. On a aussi la rue Archibald qui connaît un ralentissement d'environ 2 minutes, tout comme la route Sainte-Marie avec un temps de trajet estimé à 3 minutes et une situation de pare-choc contre pare-choc. Au centre-ville, eh bien, les axes Portage et Main commencent à être bien fréquentés ce matin. Déjà, Main connaît quelques ralentissements au niveau d'Exchange District, juste au nord de Portage, donc, avec un temps de trajet estimé à 3 minutes. Portage, lui aussi, est un axe bien emprunté ce matin encore, avec un embouteillage modéré, 2 minutes de ralentissement. Et puis c'est ça, dans Exchange aussi, ça reste pas mal occupé. King Street ralentit jusqu'à 2 minutes. Et puis on a aussi Cumberland Avenue, 2 minutes également. Et puis de l'autre côté de Notre-Dame, on a la rue Isabelle qui connaît un embouteillage important avec un ralentissement d'environ 3 minutes. Et puis si on va de l'autre côté, au sud de Portage, eh bien l'avenue Sainte-Marie est ralentie avec un temps de trajet estimé à 6 minutes. Et puis c'est ça, plus à l'ouest de Downtown, on a encore un embouteillage sur Sherbrooke avec un temps de trajet estimé à 4 minutes. Voilà pour l'infotrafic de 8h. On le sait évidemment, Pembina Highway, juste au niveau d'Osborne, est évidemment aussi ralenti avec un temps de trajet estimé à 3 minutes. Il va falloir donc prendre son mal en patience ce matin avec pas mal de travaux toujours dans les zones que je vous ai citées et puis quelques ralentissements. Donc peut-être prévoir de partir en avance. Voilà, il est 8h04, vous écoutez Franco Matin. Aujourd'hui on célèbre le 14 juillet toujours et ça en chanson, on va repartir en musique avec France Gall qui nous chante Ella Ella. Et dans quelques minutes, ce sera l'heure d'accueillir notre première invitée du jour. On accueillera Erwan Bouchot qui viendra nous parler du projet Et Temptation. Ce sera dans quelques minutes. En attendant, on écoute France Gall avec son titre Ella Ella.

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3: 8h10, vous écoutez Franco Matin, ça y est, vous êtes dans la deuxième heure de notre matinale radio. On a écouté

0: Ella de France Gall, en l'honneur justement du 14 juillet, fête nationale française. Et 8h10, c'est l'heure d'accueillir aujourd'hui notre premier invité du jour, Erwan Bouchot, pour le projet Et Tentation. Bonjour Erwan.
1: Bonjour Mélodie.
0: Ça va bien ce matin?
1: Oui, très bien.
0: Génial, merci de nous faire l'honneur de ta présence ce matin pour parler de ce joli projet Et Tentation. Déjà, est-ce que tu peux te présenter à nos auditeurs et auditrices? Qu'est-ce que tu fais ici?
1: Alors, Erwan Bouchot, je travaille à Entreprise Réelle. Entreprise Réelle, c'est une agence de développement économique et communautaire qui se situe donc à Saint-Boniface, mais qui couvre trois quartiers de Winnipeg, donc Saint-Boniface, Saint-Vital et Saint-Norbert. Et puis, on a une filiale qui s'appelle Tourisme Réel. Et puis, c'est dans le cadre de cette filiale qu'on a lancé cette initiative, Et Tentation, le sentier des étampes.
0: Et justement, est-ce que tu peux m'en dire plus sur ce projet, en quoi ça consiste?
1: Alors, l'initiative consiste à redécouvrir en fait Saint-Boniface de manière un petit peu différente. C'est une invitation à venir flâner dans le quartier, à se promener et puis à entrer dans des lieux où se trouvent des étampes. Et donc, l'intention derrière, c'est de collectionner ces étampes. Mais il n'y a pas d'objectif particulier, si ce n'est juste de se faire plaisir et
0: découvrir.
1: De se promener, découvrir. Donc, on a plusieurs partenaires, des organismes, des commerces. Et donc, parfois, on passe devant sans jamais s'arrêter. Et Tentation, c'est l'opportunité de rentrer, de découvrir.
0: Ouais, de pousser une porte pour peut-être justement découvrir un nouvel intérêt dans une institution ici à Saint-Boniface.
1: Exactement.
0: Et j'ai ouï dire qu'il y avait une inspiration japonaise, non, de ce projet. Quand en est l'inspiration justement? Vous en êtes à l'initiative, j'imagine, Tourisme Réel. Mais où est-ce que vous avez justement trouvé cette idée de monter ce projet?
1: En fait, tout est parti d'un voyage que j'ai fait avec ma famille. On a eu la chance de partir au Japon. Et puis, j'ai deux jeunes enfants. À l'époque, ils avaient une dizaine d'années. Et on s'est retrouvés, en fait, face à ce défi d'aller visiter un pays très riche culturellement, mais avec des jeunes enfants qui veulent s'amuser. Et donc, autant on a eu accès à toute la culture manga, jeux vidéo... autant il y avait aussi beaucoup de musées qu'on voulait faire, ma femme et moi. Et il s'avère qu'au Japon, les étampes sont très populaires. On en trouve un peu partout, beaucoup dans les gares, beaucoup dans justement ces lieux touristiques. Et on a appris l'existence de ces étampes juste avant de partir en voyage, ce qui fait qu'on avait acheté à nos enfants un petit carnet pour collecter les étampes. Et ça a été un vrai succès, puisque à tous les lieux qu'on allait visiter, ils collectaient leur petite étampe. Et juste le fait d'aller chercher leur étampe faisait un peu passer la pilule de la visite culturelle que les parents voulaient faire derrière. Et donc, c'est avec cette idée-là que je suis rentré. J'ai donc une collègue, la directrice du Norwood Grove Bees, Sheila, qui elle-même partait au Japon quelques mois plus tard. Je lui ai parlé de cette initiative. Elle aussi a des enfants. Elle a répliqué l'initiative. Elle est revenue emballée. Et puis, donc, on en a discuté. On s'est dit, ce serait quand même drôle de faire ça ici.
0: De l'adapter.
1: Alors, voilà, de l'adapter. Et donc, on l'a ramené ici. Et puis, on a décidé de le faire en grand. Ce qui fait que les étampes qu'on vient collecter font la taille de ton téléphone cellulaire. Voilà. Ouais. Donc ça fait du 4x6, il y en a qui sont du 3 pouces de diamètre. Donc c'est des énormes étampes qu'on vient collecter dans un grand carnet. Et puis l'objectif, c'est de le faire, de faire un peu naître, pousser, grandir, de voir grandir cette initiative. On est parti avec, en se limitant à une quinzaine de partenaires au début. Mais on a déjà des personnes qui viennent frapper à la porte pour
0: nous
1: pouvoir
0: aussi,
1: faire
0: ça
1: partie.
0: Nous
1: intéresse, ouais. Oui, je sais. J'en ai parlé avec Denis Michel. Ouais. Et puis, tout le monde voit bien le côté très ludique, l'activité à faire en famille. Donc, on emmène les enfants. Puis, ça permet de visiter les lieux, quoi. Donc, c'est...
0: Ouais. Et justement, je pense que j'ai dû voir justement les informations passer, que c'est à la fois, donc surtout pour les jeunes, les inviter peut-être à pousser des portes qu'ils n'auraient pas poussées, mais aussi pour les moins jeunes qui peut-être voudraient redécouvrir autrement Saint-Boniface et ses alentours. Et est-ce que tu peux me dire comment est-ce que concrètement ce projet il se met en place? Comment est-ce que ça fonctionne? Tu m'as parlé d'un gros cahier donc là à venir collecter pour ensuite aller à la recherche de ces étampes. Comment est-ce que ça va se mettre en place concrètement?
1: Alors, on parle de parcours, mais vraiment, c'est une chasse au trésor.
0: Ouais.
1: C'est libre. Donc, ce qui va se passer, c'est qu'on a une carte qui va être disponible, qui est accessible sur Internet. Donc, il y a un QR code qui va être, comment dire, diffusé un petit peu partout. Chaque partenaire aura une affiche indiquant que le lieu est hôte d'une étampe avec le QR code qui permet d'accéder à la carte. Donc, une fois qu'on a la carte, on connaît les lieux où sont disposées les étampes. Après, il y a certains lieux où ça va quand même rester un peu une chasse au trésor, parce que lorsqu'on vient au CCFM, par exemple, c'est une grande bâtisse où se trouve l'étampe. Donc, il y a un petit jeu quand même d'aller chercher l'étampe. Certains partenaires vont créer des petites stations, donc une petite table avec leur étampe dans un coin. Là encore, il va falloir aller chercher
0: aussi,
1: l'étampe,
0: ouais.
1: La trouver. Donc, ça va être assez drôle. Mais au final, c'est très simple, c'est-à-dire des partenaires qui ont des étampes, ils ont une petite station avec une affiche qui indique qu'ils font partie du projet et une carte qui est disponible sur Internet qu'on peut se procurer. Et puis après, on a tout une campagne promotionnelle qui va se joindre à ça et on va diffuser au maximum les informations.
0: Ok. Et est-ce qu'on peut avoir notre propre cahier pour ensuite aller collecter les étampes ou on peut aussi en récupérer un auprès de Tourisme Riel?
1: C'est ça. Alors cette année, on y va petit à petit. Donc pour l'instant, parce que depuis qu'on a commencé, on s'aperçoit que c'est une initiative qui peut vraiment
0: ça
1: être déployée.
0: Ouais.
1: Voilà. Et puis on s'informe et on s'aperçoit que forcément dans d'autres régions du monde, cette initiative a aussi été développée, et puis on voit jusqu'où d'autres personnes sont allées, et c'est assez génial. Donc cette année, on commence doucement. D'abord, c'était d'avoir une quinzaine d'étampes, donc là, on va en avoir une vingtaine d'ici la fin de l'été. Ça, c'est la première étape. La deuxième étape, ce sera le carnet. Donc pour l'instant, on invite les gens à venir avec leur carte postale, avec leur propre carnet, souvent des journaux intimes, ou ce genre de choses. Ça peut être quelque chose d'assez sympa. Nous, on va vendre des carnets à Tourisme Riel, qui est situé au 219 Provencher, donc c'est le centre d'information touristique. Mais ça va être des carnets vierges et on les vend quasiment au prix coûtant. Par contre, on a cette idée de créer un vrai carnet pour cette initiative avec de l'information sur les différents endroits où on va collecter les étampes, donc l'histoire de l'endroit, peut-être des vieilles photos. Donc il y a vraiment des choses à faire autour de cette initiative.
0: Ouais, c'est encore un projet bébé qui pourrait tendre à se développer davantage. Et là, tu viens de me dire que justement, il n'y a pas un parcours à proprement parler qui est prédessiné, prédéterminé. C'est aussi assez libre, c'est une chasse au trésor. Est-ce que tu peux quand même me citer quelques-unes des institutions qu'on va pouvoir aller visiter et où est-ce qu'on va pouvoir aller récupérer une étampe collector?
1: Oui, alors il y a, comme j'ai dit, plusieurs partenaires déjà. Il y a deux rues en particulier, deux rues principales, donc ça va être la rue Marion et puis le boulevard Provencher. Sur la rue Marion, c'est principalement des commerces, donc on a le Frenchies Record & Coffee, qui est au 260 Taché. C'est là où on va faire notre lancement jeudi à 11h. Tout le monde
0: justement.
1: Est invité à y participer, ça va être ouvert. On a 45, Big Sky Run, Le Croissant, Pasquale's, le Norwood Hotel, Theme Café, DRB, parmi les business qui sont sur la Marion. Et puis du côté du boulevard Provencher, on va avoir la promenade brasserie, à la page, le café postal, Tourisme Riel, bien entendu, la maison des artistes visuels francophones, le centre culturel franco-manitobain, avec là plusieurs stations. On s'attend à ce qu'il y ait quand même beaucoup d'étampes qui apparaissent
0: beaucoup
1: ici.
0: Beaucoup de passages au CCFM.
1: Beaucoup de passages et beaucoup d'associations qui se sont montées intéressées. Donc je sais que le CJP, le Sans Nom, à mon avis, ils vont rentrer dans le bal bientôt. Le patio 340, on a le salon de quilles de la Véranderie. Alors malheureusement, le salon de quilles a été inondé il y a quelques semaines.
0: Ouais.
1: L'étampe est disponible dans les bureaux d'entreprise Riel pour l'instant.
0: Okay.
1: Et puis il y a la maison Gabriel Roy aussi. Il y a Info Justice Manitoba. Donc ça, c'est assez drôle parce qu'on a autant des lieux touristiques comme la maison Gabriel Roy. qu'on va avoir InfoJustice, qui est un organisme qui nous a dit, bah, nous, on veut se faire connaître, on offre des services en français, l'initiative que vous mettez en place est bilingue, et donc on veut participer.
0: Ouais, c'est une belle opportunité aussi d'ouvrir ses portes à des nouveaux, des enfants, des moins jeunes. C'est un beau projet. Et donc, tu le disais au tout début, cette collecte des tempes, il n'y a pas forcément de récompense, si ce n'est de découvrir Saint-Boniface autrement, c'est ça?
1: Alors, le principe, c'est de prendre du plaisir.
0: Ouais.
1: On va mettre en place un petit système de prix à gagner. Les 26 premières personnes à collecter 15 étampes peuvent venir à Tourisme Riel et on va leur offrir un petit cadeau. C'est plus symbolique qu'autre chose, ouais. On s'entend. Et puis si les personnes avec les 15 étampes veulent participer à un tirage au sort, et là c'est un prix qui est organisé par le Norwood Grove Bees, ils doivent, je pense, envoyer leurs photos sur les réseaux sociaux du Norwood Grove Bees et puis ils rentrent dans un concours.
0: Ok, génial. Donc la première idée en tout cas de ce projet, c'est quand même de s'amuser, de découvrir la ville autrement, et ici un grand nombre donc d'institutions. Comment est-ce qu'on va pouvoir être tenu au courant? Là, le lancement, c'est jeudi donc, et ensuite cette carte justement pour retrouver un peu les institutions, le parcours, comment est-ce qu'on va pouvoir y accéder?
1: Alors, le parcours, la carte, elle va être disponible sur le site internet de Passion et Histoire, qui est en fait le site touristique de Saint-Boniface. Ensuite, on a des partenaires privilégiés. On a eu énormément de chance d'avoir la confiance de Canadians Parents for French, qui est un partenaire depuis le début de l'aventure, ainsi que le boulevard Provencher-Bise. Donc, tous ces partenaires-là vont diffuser l'information. Je pense que ça va être, comme il y a beaucoup de partenaires et que tout le monde est super excité par l'initiative.
0: Il y a un engouement,
1: je pense que chacun va relayer les informations qui vont être diffusées.
0: Oui, je pense que là, la saison estivale est bien lancée, il fait beau, on a envie justement d'aller se balader. Merci beaucoup donc Erwan Bouchot pour ces belles informations et ce joli projet. Je suis sûre que ça va connaître un réel succès. Donc ça se lance jeudi 16 juillet et ensuite, ça y est, on pourra se lancer à la collecte des tempes.
1: Exactement.
0: Merci beaucoup. En tout cas, je te souhaite une belle journée. Merci d'être venu sur les ondes.
1: Merci beaucoup.
0: Merci. Et donc, bientôt, on pourra tous se lancer à la collecte de ces étampes pour le projet Étemptation de Tourisme Riel. Il est à 8h23. On va repartir en chanson et on se retrouve ensuite dans quelques minutes pour la suite de l'émission. Et on s'en va écouter Partenaire Particulière. On écoute ça. Et ensuite, on se retrouve juste après.

0: à nos souvenirs du groupe Trois Cafés Gourmands, une chanson emblématique justement de ce groupe de musique français. Il est 8h30, vous écoutez Franco Matin, on a écouté de belles musiques donc ici à nos souvenirs de Trois Cafés Gourmands, et puis juste avant c'était Partenaire Particulier du groupe Partenaire Particulier. 8h30 donc, c'est l'heure de refaire un tour au niveau des actualités au Canada avec Jean-René Bossico.
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0: Jean-René, on reparle actualité au Canada avec toi. Donc, et on commence avec le Camp Rêve 2026 qui mise sur les héros francophones pour inspirer les jeunes.
2: Organisé par l'accueil francophone, le Camp Rêve s'est poursuivi le lundi 13 juillet 2026 au collège Louis Riel, où des dizaines de jeunes âgés de 6 à 17 ans participent à diverses activités qui se poursuivront jusqu'au 24 juillet. Pendant 2 semaines, ces jeunes ont l'occasion de s'amuser, d'apprendre et de créer des souvenirs inoubliables grâce à une programmation variée comprenant des sorties, des activités de numératie et des jeux, le tout dans un environnement stimulant et bienveillant. Cette année, les organisateurs ont choisi de mettre l'accent sur les héros francophones. Les participants découvrent ainsi le parcours de personnalités francophones qui ont marqué le Canada et le monde par leurs réalisations dans des domaines variés. Envol 91 FM est allé à la rencontre de Gilbert Roué, coordonnateur des activités. Il a expliqué que le Camp Rêve évolue d'une année à l'autre afin de mieux répondre aux besoins des participants. On l'écoute.
3: Bien, on a commencé depuis le 6. On a déjà une semaine. Nous sommes à la 2e semaine. Je pense que tout se passe bien pour vous. Bon, on n'a pas de soucis particuliers. Les enfants sont heureux. Et puis nous, ça nous arrange quand ils sont heureux.
4: Et est-ce qu'il y a des nouveautés cette année par rapport à l'année dernière?
3: Ben, chaque année, on innove, on apporte des petits changements. On adapte ça aux besoins également des enfants. Cette année, on a beaucoup plus parlé des héros francophones. Ça, c'est un peu le thème. Et donc, on essaie de faire ressortir des héros francophones à travers le monde. Qu'est-ce qu'ils ont fait, ça peut dans la littérature, dans le sport, quels sont ces héros francophones. Et puis, les enfants peuvent les prendre comme modèle. C'est un peu ça. Mais on se focalise beaucoup plus des héros francophones aussi dans le Manitoba, où nous sommes.
2: C'était Gilbert Oué qui nous parlait justement de ce camp organisé par l'accueil francophone.
0: Et puis on poursuit cette seconde revue de presse avec Tourisme Riel et la ZAC Norwood Groove Bees qui lance Et Temptation, une initiative qui invite la population à explorer Saint-Boniface autrement. Justement, je viens d'en discuter avec Erwan Bouchot.
2: Et Saint-Boniface est un lieu qui se vit. Et Temptation offre une belle occasion de parcourir le quartier où les visiteurs pourront obtenir une étampe à chaque étape. Il s'agit d'une nouvelle façon d'explorer les lieux, de s'y perdre un peu et d'en repartir avec des souvenirs, a souligné justement Erwan Bouchot, directeur général d'entreprise Riel. De son côté, Sheila Tan, directrice générale de la ZAC Norwood Grove Bees, estime que l'activité crée une ambiance unique. Il y a quelque chose de magique à voir les gens circuler d'un commerce à l'autre, carnet en main et sourire aux lèvres. Estemptation fait vivre le quartier différemment. Le parcours favorise les arrêts, les rencontres et donne envie de pousser la porte des commerces, a-t-elle déclaré. Inspiré des célèbres estampants rallies japonais, le parcours transforme les rues de Saint-Boniface en un véritable terrain d'exploration. Les participants sont invités à entrer dans les commerces, participant à découvrir de nouvelles adresses et à collectionner des étampes, tout en redécouvrant le plaisir de flâner dans le quartier. Rendez-vous le 16 juillet 2026 à 11h, donc pour commencer l'aventure.
0: Oui, c'est ça, ça se lance très bientôt ce nouveau projet qui permettra justement de faire découvrir la ville autrement. Et on termine par le Manitoba qui déploie une aide financière pour les sinistrés des inondations.
2: Le gouvernement du Manitoba annonce une aide financière pour les municipalités, les résidents, les entreprises et les agriculteurs touchés par les importantes inondations survenues en juin. Plus de 200 mm de pluie sont tombés dans l'ouest de la province et les régions du parc entre le 6 et le 1er juillet, le 6 juin et le 1er juillet, causant d'importants dommages aux résidents, aux fermes, aux commerces et aux infrastructures. Trois programmes d'aide financière en cas de catastrophe sont maintenant accessibles. La province lance également un nouveau programme de reprise des inondations du Manitoba destiné aux propriétaires et aux locataires des communautés les plus durement touchées. Dès cette semaine, des représentants de l'Organisation de gestion des urgences du Manitoba et de la Croix-Rouge canadienne offriront un soutien en personne à Swan River et dans la municipalité de Swan Valley West pour aider les sinistrés dans leur démarche. La province s'est aussi engagée à égaler jusqu'à concurrence de 15 millions de dollars les dons recueillis par la Croix-Rouge canadienne pour soutenir les efforts de rétablissement.
0: Et oui, les inondations qui ont touché un grand nombre d'habitants au Manitoba, puis au Canada aussi, avec les intempéries qu'on a connues il y a quelques semaines. Merci beaucoup Jean-René pour ces informations et merci pour aujourd'hui. On se retrouve demain.
2: Merci à toi Mélodie, merci à tous et à toutes. On se donne rendez-vous demain matin.
0: Merci. Il est 8h36, vous écoutez Franco Matin. On va repartir en chanson avant de poursuivre la suite de l'émission. On recevra d'ailleurs Nathan Gatom dans quelques instants qui viendra nous parler des festivals à Winnipeg. En attendant, on repart en chanson. J'ai une nouvelle demande spéciale. Si vous aussi, vous avez envie de faire jouer une musique en particulier, eh bien, n'hésitez pas à m'écrire au 431-999-3691 au 431-999-3691. En attendant, j'ai Dolly qui me demande de jouer une chanson du rappeur français SDM, un son qui s'intitule Pour elle. On le rappelle, aujourd'hui c'est le 14 juillet, alors on célèbre la musique française. On écoute SDM qui nous chante Pour elle.
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0: SDM avec son titre Pour elle sur les ondes d'Envol, une demande spéciale de Dolly. C'est un extrait de son projet ALV-ALM, à la vie, à la mort, sorti fin 2024. Il réinterprète ici le refrain du tube culte des années 2000. Il avait les mots de Sherif Alouna. Alors il est 8h40 et c'est l'heure d'accueillir Nathan Gatom sur les ondes d'Envol pour sa chronique culturelle. Et oui, qui a lieu tous les mardis. Bonjour Nathan.
1: Bonjour Mélodie.
0: Ça va bien ?
1: Ça va super, mis à part un peu de chaleur. Là,
0: ouais.
1: Mais sinon, ça va. Ça
0: ouais,
1: va
0: il faut faire avec ces derniers.
1: Il faut s'adapter. Ouais. Mm.
0: Merci pour ta présence ce matin. Et aujourd'hui, j'ai cru comprendre que tu allais nous parler de festivités dans la ville de Winnipeg.
1: En effet. Eh bien, salut à tous. S'il y a bien une chose que j'ai apprise en vivant ici, c'est que Winnipeg ne fait pas les choses à moitié quand il s'agit de célébrer. Notre ville vibre au rythme de ses rassemblements et aujourd'hui, j'ai envie de vous embarquer dans un tour d'horizon de nos grands festivals. Des moments uniques qui, au-delà de la musique et de la danse, racontent une part essentielle de qui nous sommes, une communauté fièrement bilingue et profondément tissée d'histoires francophones. Quand je pense festival et francophonie à Winnipeg, mon esprit fonce direct en plein cœur du mois de février. Je vous parle bien évidemment du Festival du Voyageur. Créé en 1970 par un groupe de visionnaires de Saint-Boniface, en réalité, pour bien préciser, l'idée du Festival du Voyageur est née en 1967 sous l'impulsion de la Chambre de commerce de Saint-Boniface, avec l'aide de plusieurs citoyens et organismes. Georges Forest, qui était un coursier en assurance, et son frère Gabriel sont considérés comme les principaux fondateurs de cet événement. Et il a tenu sa toute première édition en 1970. Eh bien, comme je le disais, Mélodie, ce festival émanait d'un but précis. C'était célébrer le patrimoine, la culture et l'esprit de résilience des voyageurs de l'époque de la traite des fourrures, mais aussi la joie de vivre des Métis et des Canadiens français. Moi, personnellement, ce qui me fascine à chaque fois que je passe les portes du parc du Fort Gibraltar, c'est cette capacité qu'a l'événement de transformer le gel de l'hiver en une immense bouffée de chaleur humaine. On y parle français, on y chante français, mais on y accueille tout le monde. C'est le plus grand festival d'hiver de l'Ouest canadien et pour moi, il incarne parfaitement l'identité bilingue de Winnipeg, un espace où l'histoire francophone devient le point de rassemblement de toute une province. Entre les sculptures sur neige monumentales et les élans de « Eh oh !», on touche du doigt nos racines communes. Mais la magie bilingue de notre ville ne s'arrête pas à l'hiver. Quand les beaux jours reviennent, je ne manque pour rien au monde le Festival international des artistes de rue de Winnipeg ou encore le mythique Winnipeg Folk Festival à Bird Hill. Bien que ces événements majeurs opèrent à grande échelle, la francophonie y trouve toujours sa juste place de manière organique, que ce soit à travers des artistes francophones programmés sur les scènes principales ou la présence d'animateurs bilingues. Et si on parle de pure expression de la diversité du bilinguisme, autant pour moi, désolé, je dois absolument vous emmener faire un tour du côté de Folklorama. Né en 1970 pour célébrer le centenaire de la province et aujourd'hui le plus grand et le plus ancien festival multiculturel du genre au monde. Et devinez quoi ? Le pavillon canadien-français et le pavillon métis y sont des institutions. Chaque fois que j'y mets les pieds, je réalise à quel point la dualité linguistique de Winnipeg a servi de fondation pour accueillir le monde entier. Le fait que notre ville reconnaisse et valorise ces deux langues officielles a ouvert la voie à une immense ouverture d'esprit. À Folklorama, la culture française ne s'isole pas. Elle dialogue avec les cultures ukrainiennes, africaines, philippines ou autochtones. Le but de ce festival, c'est de bâtir des ponts. Et je trouve que notre héritage bilingue nous a donné les parfaits outils pour le faire. Au fond, ce que j'aime à Winnipeg, c'est que nos festivals ne sont pas juste des divertissements passagers. Ce sont des fenêtres ouvertes sur notre identité. Ils prouvent que le fait français et le bilinguisme ne sont pas de vieux concepts poussiéreux écrits dans des lois, mais une culture bien vivante, festive, qui sait faire danser toute la galerie, peu importe la langue qu'on parle à la maison. Alors, préparez vos agendas, sortez vos ceintures fléchées ou vos sourires d'été et on se donne rendez-vous dans la foule.
0: Oui.
1: Rendez-vous au prochain festival.
0: Exactement. Puis ça commence très bientôt. Là, on a le Folkfest qui s'est terminé ce week-end.
1: Oui.
0: Et puis demain, il y a le Fringe Festival, le festival de théâtre aussi qui commence.
1: Oui.
0: Puis Folklorama début août. On n'a pas le temps de s'ennuyer à Winnipeg.
1: On n'a pas le temps de s'ennuyer. Et c'est vraiment formidable parce que tous ces festivals, ça permet d'aller à la rencontre d'autres cultures, de rencontrer de nombreuses autres personnes. Ça permet aussi de se cultiver, d'apprendre des autres. C'est tellement riche de se retrouver dans de tels endroits et c'est toujours un plaisir d'y être.
0: Exactement, oui. Mais merci beaucoup, Nathan.
1: Merci à toi, Mélodie.
0: Et comme tu as dit, on se retrouvera au prochain festival.
1: Au prochain festival.
0: Festival du voyageur, un festival emblématique. Merci beaucoup, Nathan. Est-ce que tu sais déjà de quoi tu vas nous parler la semaine prochaine?
1: La semaine prochaine, bon, c'est vrai que je voulais garder la surprise, mais je peux vous dire que la semaine prochaine, on y aura quelques. On va parler de.

Aux armes, etc. de Serge Gainsbourg, une réinterprétation de la Marseillaise. Une version reggae ici que Virginie de Clichy depuis la France avait envie d'écouter en ce 14 juillet. Une œuvre majeure de l'artiste donc ici qui désigne à la fois donc c'est son 14e album studio et une chanson donc éponyme. Voilà, elle a été enregistrée à Kingston, en Jamaïque, au studio Dynamic Sounds. Et en fait, il y a ici la participation des choristes de Bob Marley, incluant Rita Marley. Ce titre a connu un réel succès, car il a été premier disque d'or de la carrière de Serge Gainsbourg. Voilà, il est 8h49. Il nous reste une dizaine de minutes à passer ensemble. Et avant de conclure cette émission, j'avais envie de faire un petit point, de rendre un hommage. Alors oui, aujourd'hui, c'est le 14 juillet, la fête nationale française. Mais aujourd'hui, c'est aussi un hommage aux attentats de Nice, attentats de Paris qui se sont déroulés le 14 juillet 2016, il y a 10 ans. C'est un attentat qui a eu lieu sur la promenade des Anglais, donc dans la ville de Nice, sur la côte française. Cet attentat a fait 86 morts et plus de 450 blessés. Les faits, une attaque au camion Bélier vers 22h30, juste après le feu d'artifice de la fête nationale. Un homme a foncé sur la foule au volant d'un camion de 19 tonnes. Il a parcouru une ligne meurtrière. Il a roulé feu éteint sur près de 2 km en faisant des embardées délibérées avant d'être abattu par la police. Le bilan était lourd, un bilan humain avec des victimes décédées, 86 morts de 19 nationalités différentes, avec des personnes venues de tous les coins du monde pour célébrer ce 14 juillet sur la côte, et puis aussi une jeunesse touchée car le drame a coûté la vie à 15 mineurs, et puis beaucoup de blessés et de traumatisés, plus de 450 personnes blessées physiquement et des milliers de survivants souffrant de graves troubles psychologiques. Alors voilà, depuis

Depuis 10 ans se sont écoulés et toujours des commémorations et des hommages qui sont rendus. Et la France, aujourd'hui, elle commémore officiellement les 10 ans de ce drame. Le président Emmanuel Macron s'est rendu à Nice pour présider une cérémonie mémorielle sur la promenade des Anglais. À 22h34, heure précise de la fin de la course du camion, 86 faisceaux lumineux ont été projetés dans le ciel en hommage aux victimes. Alors voilà, aujourd'hui et toujours, on pense à ces victimes qui malheureusement ont vu leur vie fauchée un soir de fête, un soir où normalement le bonheur devait être présent. Alors voilà, on a toujours une pensée évidemment très sincère pour ces victimes et pour les proches de ce terrible drame survenu il y a 2 ans, un 14 juillet. Aujourd'hui, on doit toujours évidemment garder la face, garder le sourire. C'est toujours le 14 juillet, la fête nationale française. Alors on continue de célébrer justement cette fête en musique aujourd'hui, ce matin, sur les ondes d'Envol. Et on va poursuivre ainsi en écoutant notamment Calogero qui nous chante son son « Les feux d'artifice ». Une chanson justement qui est devenue le symbole musical majeur lié à cet attentat de Nice. Calogero, l'artiste, l'a notamment interprété avec un orchestre symphonique lors de la commémoration officielle du 14 juillet 2017, l'année suivant le drame. Une performance chargée en émotions où évidemment il n'a pu retenir ses larmes. Et elle continue encore aujourd'hui d'accompagner régulièrement les hommages pyrotechniques ou les mémoriels de la région. On écoute donc Les Feux d'Artifice, un titre de Calogero, en mémoire à toutes les victimes de l'attentat de Nice du 14 juillet 2016. Sous ses...

Les feux d'artifice, un titre de Calogero, une chanson symbolique des hommages officiels. Cette chanson, elle est devenue, comme je vous le disais tout à l'heure, le symbole justement qui est lié au drame des attentats de Nice du 14 juillet 2016, ayant causé la mort de 86 personnes et plus de 450 blessés à cause d'une voiture bélier lancée à toute vitesse sur la promenade des Anglais. Un bel hommage donc aujourd'hui, on pense à toutes ces victimes du 14 juillet 2016. 10 ans, malheureusement, on pense évidemment aussi à leurs proches. Donc on leur rend hommage aujourd'hui, on a une pensée les plus sincères pour toutes ces dernières victimes. Voilà. Il est 8h58, ça y est, il va être l'heure bientôt de se dire au revoir. On aura passé une très belle émission, toujours tous ensemble ce matin de 7h à 9h. Merci pour votre fidélité, merci pour votre écoute chaque matin. Merci aussi aux recommandations spéciales de musique que j'ai pu avoir au fil de l'émission. On a célébré justement ce 14 juillet, fête nationale française, tout au long de l'émission. On l'a célébré en musique à notre manière. Et justement aussi une manière de penser aux Bleus qui se lanceront ce soir face à l'Espagne pour décrocher leur ticket pour la finale. On verra bien ce que ça donne, on en discutera demain, on débriefera justement ce match lors de notre chronique Coupe du Monde avec Jean-Rony. Merci aussi bien sûr à Jean-Rony Bossico pour ses actualités canadiennes et aussi pour sa revue des sports. Merci à mes invités du jour, je pense à Erwan Bouchot de Tourisme Riel qui nous a parlé du projet Étampe-Tation, mais aussi à Nathan Gatom pour sa chronique culturelle du jour. J'espère que vous avez passé un bon moment ce matin, en tout cas pour ma part, je me suis bien amusée aujourd'hui. Voilà, une très belle émission. Il est 9h, ça y est, l'heure de se dire au revoir. Je vous souhaite de passer une très belle journée, de profiter évidemment du soleil, tout en restant quand même protégé de la chaleur. Merci, prenez soin de vous. On se retrouve demain sans faute. Merci, passez une belle journée. Au revoir.

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0: triste manière de commencer notre émission d'aujourd'hui. Et ben, le dernier représentant francophone de la Coupe du Monde, la France, vient de sortir sur le score de 2-0. Une désillusion parce que les Français avaient vraiment pu. Ils étaient aux portes de la finale.
1: Oh oui, c'est un mauvais jour pour la France, un 14 juillet en plus. Maudit 14 juillet. La France qui s'est inclinée 2-0 face à l'Espagne en demi-finale de la Coupe du Monde de Christian. Et bonjour aux auditeurs, c'est notre deuxième émission de la semaine, notre deuxième émission couleur d'ici de la semaine. Et donc, dans cette émission d'aujourd'hui, on va parler sport, bien sûr, Christian, avec et l'élimination de la France, mais aussi on va parler de certaines polémiques et aussi entourant l'équipe française, comme par exemple le premier ministre espagnol qui reparlait pour casser avec la France, qui a dit j'ai tellement honte parce que un ancien premier ministre espagnol avait fait des propos désobligeants et par rapport à l'équipe de France. Dans les informations, Christian, l'environnement de travail et au Manitoba de plus en plus violent selon un nouveau rapport et une enquête sur des armes à feu qui a conduit à l'arrestation d'une femme à Winnipeg. Et puis Winnipeg est toujours en sport qui va rejoindre la Super League du Nord en tant que franchise en 2027.
0: Exactement, James Olivier, beaucoup d'informations intéressantes. Et puis ils étaient là la semaine passée avec nous. On reçoit encore une fois une deuxième vague des jeunes entrepreneurs du C2M qui étaient aujourd'hui avec nous, avec Mariette Kirouac, qui était aussi accompagnée du grand groupe de tous les coordinateurs qui ont aidé ces enfants à mettre leurs idées sur pied. Aussi, on rappelle qu'ils seront avec nous ce jeudi au marché d'été en direct sur Vol 91. Alors restez avec nous pour notre émission en extérieur aujourd'hui. Ce sera très intéressant d'être avec vous. Merci de choisir notre fréquence. Vous êtes bel et bien sûr en Vol 91. Il est 16h04. On part en musique avec Maté, le morceau Ameyachi, et on revient ici pour parler météo parce que le temps est gris aujourd'hui, oui. On aura de la pluie, mais il fait quand même chaud. On va décrypter tout cela avec James Olivier dans quelques instants.

0: On s'intéresse à présent à la météo qu'il fait ici à Winnipeg. On a un temps gris nuageux de 28 degrés, James Olivier.
1: Et oui, tout à fait, Christian, avec des vents de 14 km par heure. Le soleil va se coucher ce soir à 9h32 pour se lever demain à 5h36. Et demain, on aura une journée ensoleillée avec des températures de 18 à 25 degrés. Et donc, pour le jeudi, on aura des températures de 16 à 24 degrés avec des probabilités d'averse de 75%. Donc, on voit que la température maximale est qui perd en intensité ces derniers jours, Christian, après avoir connu le pic durant le week-end. Et vendredi, on aura des températures de 18 à 26 degrés avec 60% de probabilité d'averse. Et le samedi, des températures de 18 à 30 degrés. Donc, ça va remonter. Et le samedi et le dimanche aussi, puisque dimanche, on aura des températures de 19 à 31 degrés avec des probabilités d'averse estimées à 55% et pour le moment, Christian.
0: Alors, il n'y aura pas de pause. Si vous avez cru qu'on aurait une pause, malheureusement, non, pas de pause aujourd'hui. C'est juste un petit calme avant la tempête de cette chaleur. C'est un peu un jeu de mots paradoxal. Parce que oui, on a un temps gris, mais il fait quand même chaud. Il fait très chaud. 28 degrés, c'est très chaud. C'est vraiment très chaud. Pour un pays ou une province où on a des fois à moins 30, avoir 28, 30 degrés, puis on ressentit un peu plus que ça, c'est vraiment très chaud. Comme James Olivier l'a dit, les températures vont baisser un peu dans les prochains jours, mais ça va remonter dans le week-end. Alors, ne baissez pas votre garde, restez toujours hydraté. Et puis, toujours à proximité de lieux où vous pouvez avoir de l'abri, parce que c'est très important de s'abriter dans ce genre de température. Nous, James Olivier, on sera en extérieur, mais jeudi, on va quand même apporter des bouteilles d'eau quand même.
1: Oui, tout à fait. Jeudi, on sera au marché d'été comme d'habitude.
0: Super, au marché d'été comme d'habitude et puis comme d'habitude.
1: Mais jeudi Franco Fest Day, il y aura beaucoup d'activités aussi, Christian, parce qu'il y a les blouses blancs. Blanc-bleu. Mm-hmm. Et donc, c'est une activité organisée à l'occasion de la fête nationale de la France. Ouais. Donc, l'année dernière, on se souvient, ça a eu lieu au marché d'été, mais cette année, ça va se passer au Patio 340, où les gens ont l'occasion de déguster du bon fromage.
0: Mm-hmm. Ouais. Exactement, de la bonne fondue et puis de la gruyère aussi, pour toutes les personnes qui sont amoureuses de la gastronomie française. On part en musique justement avec un groupe musical français, Big Flavioli, Karma. On écoute ça sur Envol 91 et on revient dans quelques instants.
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0: James Olivier, on est de retour ici. Le karma de la France a sonné, malheureusement. Élimination à la France, hein, qui avait fait vivre des choses horribles à tous ses opposants, avec des scores incroyables. Et aujourd'hui, il rentre à la maison avec un score de 2-0, justement.
1: Oui, quand même, c'est l'équipe espagnole qui n'a encaissé qu'un but jusqu'à présent. Et donc, c'est une équipe assez solide en défense.
0: Exactement.
1: Et pas seulement en défense, Christian, même le milieu de terrain est espagnol, donc c'est très riche. Et bon, en attaque, les attaquants espagnols sont pas aussi efficaces que les attaquants français, mais il y a le collectif.
0: Exactement.
1: Dans ce jeu espagnol-là, le collectif, ça aide beaucoup à cette équipe-là. N'importe qui peut mettre un but.
0: Exactement.
1: Même si on n'est pas attaquant.
0: Mm-hmm. Ça se sent que la Rora, ils ont plus bâti l'équipe sur l'arrière. Le gardien est hyper solide. La défense est hyper solide. Le milieu est solide et l'attaque est pas mal. Et par contre, la France, c'est l'attaque qui est hyper solide. Et puis le milieu et la défense, c'est
1: donc
0: pas mal.
1: C'est une équipe espagnole très équilibrée.
0: Très équilibrée. Très, très, très dense aussi. Hein,
1: très
0: parce
1: dense,
0: que on a vu des joueurs qui sortaient. Et puis, il y avait des joueurs plus forts encore qui rentraient.
1: Même au niveau des ailes, les ailes, ouais.
0: Cucurella, Rodri qui ont fait un match exceptionnel, franchement, et Pedri qui est rentré à la fin, Nico Williams qui a failli marquer un but. C'était un match très, très important. Alors, c'est ainsi que l'épopée de tous les pays francophones s'arrête, justement,
1: cette Coupe du Monde. Malheureusement, le 14 juillet.
0: Malheureusement, le 14 juillet, qui est la célébration du pays qui est à la base, bien sûr, de la langue française, la France. Et puis, ici, au CCFM, on avait les projections, justement, des matchs francophones pour la Coupe du Monde. Bah, ça va s'arrêter, bien sûr, parce que la Coupe du Monde n'est pas terminée, mais le prochain match, c'est Argentine-Espagne, anglais-espagnol et la finale espagnol-espagnol ou espagnol-anglais.
1: Ouais, donc c'est deux scénarios qui nous attendent. Soit on a une finale européenne, 100% européenne.
0: Exactement.
1: Ou une finale un peu équilibrée avec un représentant du continent américain et un représentant du continent européen.
0: Exactement. Ce sera donc pour nous autres LV1 contre LV2. Dans un cas où LV1 contre LV2 contre LV2 dans le deuxième quart. Dans tous les cas, on verra bien. Lamine Yamal qui a eu l'occasion de faire entrer Cristiano Ronaldo chez lui à la maison. Il aura peut-être l'occasion de faire entrer Messi aussi chez lui à la maison, mais pour Messi, c'est autre chose. Donc, on verra bien ce qui va se passer. Alors, pour toutes les personnes qui veulent avoir plus d'informations pour la suite des matchs de la Coupe du Monde, bien sûr, vous savez où avoir des informations. Mais le match qui vient de se terminer, il était une victoire de l'Espagne, 2-0 contre la France. Demain, on aura donc le match Angleterre-Argentine.
1: Ouais.
0: Qu'est-ce que toi, tu attends pour ce match, James Olivier?
1: Pour moi, ce sera un match 50-50. Ouais, peut-être.
0: Exactement.
1: Ouais, peut-être c'est un match qui va continuer en prolongation, on ne sait pas, mais pour moi, c'est 50-50.
0: Moi, je pense aussi que c'est un match 50-50. Et puis, ce match-là va se décider au milieu de terrain. Soit Messi va faire des choses incroyables. Messi n'est pas milieu, mais il joue techniquement en sentinelle. Donc, c'est un 10, c'est un milieu un peu. Et puis, Bellingham aussi, qui lui aussi peut décider. Donc, ça va aller dans les deux sens. On verra bien. Un match équilibré qu'on vous invitera à suivre, bien sûr. Et puis, on aura les décryptages demain avec Mathias.
1: C'est le premier match de Messi contre l'Angleterre.
0: Exactement. Le tout premier match de Messi contre l'Angleterre.
1: Messi n'a jamais joué contre l'Angleterre.
0: Ils n'ont joué contre aucune grande équipe d'abord, pour être plus honnête, dans cette compétition, pour le moment. Donc,
1: alors, pas dans cette compétition.
0: Dans cette compétition.
1: Dans sa carrière, il n'a jamais joué contre l'Angleterre.
0: Je parle dans cette compétition. Même, ils n'ont pas croisé de grandes équipes, donc ils n'allaient pas croiser l'Angleterre plus tôt. Mais en tout cas, ce serait une demi-finale très, très incroyable. On a hâte de voir tout ça sur Envol 91. On part encore une fois en musique, et ensuite, on reviendra pour d'autres belles discussions avec James Olivier concernant d'autres sujets, dont la météo qui est en train de se corser avec des nuages très sombres et qui nous attendent dehors.

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6: Eh bien, la dernière musique qu'on a écoutée disait « Qui va ramener le trophée à la maison ?» En tout cas, on sait qu'il ne va pas le ramener à la maison. Et puis, on continue. Et James Olivier, je ne sais pas si tu es au courant, il y a l'ancien footballeur international suédois, Zlatan Ibrahimovic, qui est maintenant devenu commentateur sportif pour la Fox News, pour cette Coupe du Monde-là. Et puis, il a un challenge, c'est qu'il fait un roast de chaque équipe qui se fait éliminer. Est-ce que tu sais déjà ce que c'est un peu?
7: Non.
6: C'est-à-dire que un roast, c'est un peu se faire, un peu le fait d'humilier ou alors d'avoir des paroles un peu irrespectueuses mais un peu drôles de chaque équipe qui se fait éliminer. Donc à chaque fois qu'un pays se fait éliminer, il met le drapeau du pays derrière, c'est sponsorisé par la Fox et puis Dordache, et puis il roast le pays. Et figure-toi que même son propre pays, la Suède, n'est pas passé hors de ça. Je te propose d'écouter rapidement ce qu'il a dit pour l'élimination de la Suède.
8: Sweden, I told you, there is no new Zlatan. You're out. Sweden, I told you, there is no new Zlatan. You're out.
6: Et ouais, c'est ça. C'est un peu le nouveau rôle de Zlatan. Il est devenu un peu un acteur pour cette Coupe du Monde.
7: Ouais.
6: Et même son propre pays n'est pas passé ailleurs. Il avait ça pour tous les pays.
7: On dirait un comédien.
6: Exactement, un peu un comédien. Et puis il partage aussi le plateau avec Thierry Henry, justement.
7: Oui.
6: L'ancien sportif français. On revient donc ici à Winnipeg, James Olivier. On a beaucoup d'activités qui se passent. Le Patio 340 en extérieur, chaque jeudi, nous propose justement Cinéma sous les étoiles. Toi qui étais là au moins à une fois pour regarder les matchs, pour regarder plutôt le film, comment ça se passe? C'est quoi l'ambiance justement au Patio 340 extérieur le jeudi?
7: Oh, il y a du monde, donc j'ai pas encore regardé le film, mais j'ai... et participer à d'autres activités. Par exemple, jeudi dernier, il y avait le cours de français donné gratuitement par l'Université de Saint-Boniface. Et il y avait aussi des petits groupes de discussion que j'ai vus. Bon, j'avais vu la présence de Will J.C. à Gossa à discuter avec des jeunes. Donc, c'est des activités, et je dirais très instructives, si je peux utiliser ce terme. Donc, c'est des activités aussi qui permettent aux gens de se détendre un peu. Et puisqu'on est, on est en été, donc il faut vraiment se détendre pendant ces activités-là, bon, qui se passent en plein air. Et à côté du patio 340 Christian, on a le marché d'été. Et nous, on était au marché d'été jeudi dernier, donc on a vu pas mal de gens, on a vu et des gens qui exposaient des produits artisanaux, mais aussi des produits agricoles aussi.
6: Exactement, oui.
7: C'est des produits.
6: Une grande diversité.
7: Ouais, c'est des produits bio.
6: Oui.
7: Donc c'est beau à voir, mais c'est intéressant d'en acheter aussi.
6: C'est très intéressant, c'est ça. Et puis en plus, ça fait vivre le commerce francophone ici. Hein.
7: Oui,
6: ça permet de
7: à des gens qui montent des petits business comme ça. Donc il faut et les encourager. Il y a de la nourriture aussi. Il y a, par exemple, le premier jeudi, on n'a pas pu faire l'émission, mais j'avais vu une dame, une malienne, qui vendait de la nourriture.
6: La nourriture du Mali ou de la nourriture canadienne?
7: Ouais, du Mali. Du Mali, même si c'est pas des produits du Mali,
6: oui,
7: mais c'est préparé à la malienne.
6: Oui, et ça c'est une occasion justement par rapport au marché d'été de pour certaines personnes pouvoir reconnecter un peu avec les choses qu'ils ont chez eux, des articles ou alors des ingrédients ou des choses qu'ils voient peut-être par exemple seulement quand ils vont en vacances, parce que aussi Quand on a parlé d'articles, il y a des gens qui vendent des bracelets, il y a des vêtements, il y a des écharpes.
7: Il y a toutes sortes d'activités. Il y a des activités pour les enfants. Par exemple, oui. Il y a la bibliothèque de Saint-Boniface qui est souvent là pour présenter des activités destinées aux enfants.
6: Yeah.
7: Donc, c'est vraiment intéressant de visiter ces espaces durant l'été.
6: Beaucoup
7: et puis, il y a le Folklorama qui s'en vient. Et donc, on a eu le week-end dernier et Winnipeg Folk Fest. Et mais là, au début août, je crois que ce sera à partir du 2 août, le Folklorama débute. Et puis cette semaine, il y a le Festival Fringe.
6: Le Festival Fringe avec notre très chère Caroline Touchette, hein,
7: ouais.
6: Qui a quelque chose justement. Et puis on prévoit d'être là. Moi, en tout cas, je vais aller regarder.
7: Ben, c'est beaucoup de choses qui se passent dans,
6: énormément.
7: Dans la communauté franco-manitobaine.
6: Exactement, beaucoup de choses qui se passent dans la communauté franco-manitobaine. Nous, notre rôle justement, c'est de relayer justement ces informations-là pour que tout le monde, toutes les personnes qui nous écoutent justement, soient informées de ce qui se passe autour de nous. En plus, ce qui se passe autour de nous, on a aussi notre credo ici, hein, la bonne musique, on est à couleur d'ici, il faut qu'on sache qu'on est en été. Alors on part encore une fois en musique, une très très bonne et belle musique pour garder le ton et le tonus. Et aussi encore une fois donner de la bonne humeur à toutes les personnes que vous rentrez chez vous ou que vous soyez déjà chez vous à la maison ou que vous nous écoutez du travail. En tout cas, on vous envoie cette musique de Meryl Yablo en feat avec Guy de Besbar et on se retrouve ici avec James Olivier pour parler des informations à Winnipeg, pas seulement à Saint-Boniface.

0: Dans les informations d'aujourd'hui, 14 juillet, on aborde la question qui nous parle de l'environnement de travail qui devient de plus en plus violent au Manitoba selon un nouveau rapport.
1: Ce rapport de la Fédération du travail du Manitoba révèle que le nombre d'accidents du travail liés à la violence a triplé entre 2015 et 2025. Ce rapport de 57 pages s'appuie sur des témoignages directs de travailleurs des secteurs de la santé, de l'éducation, des transports en commun, du commerce de détail, de la sécurité, du travail social, du système pénitentiaire et des services d'urgence. Ils mettent en évidence plusieurs problèmes transversaux qui exigent des mesures, notamment une culture d'entreprise qui considère la violence comme faisant simplement partie du métier, ainsi que la tendance des employeurs à imputer la responsabilité de la violence aux travailleurs qui en sont victimes plutôt qu'aux lacunes de leur propre programme de santé et de sécurité. Selon ce rapport, les femmes sont touchées de manière disproportionnée par les accidents du travail et les blessures liées à des actes de violence ont augmenté de 240% au cours de la dernière décennie. L'année dernière, la Commission des accidents du travail du Manitoba a déclaré avoir enregistré 2187 blessures. Ce chiffre est plus de 3 fois supérieur à celui enregistré en 2015. Au cours des 2 dernières années seulement, le nombre d'accidents liés à la violence au travail a augmenté de 20% selon ce rapport.
0: Justement, après ce rapport, on parle aussi d'une enquête sur les armes à feu qui a conduit à l'arrestation d'une femme.
1: Cette femme de 39 ans a été arrêtée par la police alors que les sapeurs-pompiers intervenaient dans une résidence située à la rue Salter. Les sapeurs-pompiers luttaient contre un incendie lorsqu'ils ont aperçu cette femme brandissant un fusil de chasse et ont alerté la police. À leur arrivée, les policiers ont localisé et arrêté la suspecte. Avec l'aide de l'équipe de soutien tactique, la résidence a été fouillée, ce qui a permis de saisir un fusil de chasse Browning modèle 5 à canon long volé en 2015. La femme de 39 ans est inculpée de plusieurs chefs d'accusation, dont la possession et l'utilisation d'armes à feu et de biens obtenus par des moyens criminels. Elle a été placée en garde à vue.
0: On aborde aussi la question d'un ancien député de la circonscription Le Dauphin qui a été arrêté pour trafic d'armes à feu.
1: L'ex-député fédéral Enki Mark a été arrêté la semaine dernière dans le cadre d'une enquête sur le trafic d'armes à feu à Dauphin. Selon la Gendarmerie royale du Canada, une perquisition effectuée chez cet ancien parlementaire de 70 ans a mené à la saisie de 439 armes à feu et plus de 300 000 dollars en espèces. L'enquête ayant conduit à son arrestation a commencé à la fin de mars et était en cours pendant plusieurs mois. La police fédérale indique que les autorités américaines avaient porté des accusations contre un autre habitant de Dauphin. Des armes à feu ont été saisies chez ce dernier, ce qui a mené les autorités vers un deuxième suspect qui avait acheté des armes sans se conformer aux règles de cession légale.
0: Et puis on terminera avec Winnipeg qui rejoindra la Super League du Nord en tant que franchise en 2027.
1: Ce nouveau club a été cofondé par Désirée Scott, ancienne joueuse de l'équipe nationale féminine du Canada, et par Rob Gill, ancien entraîneur du Valour FC de Winnipeg et des Thorns de Portland de la NWSL. Quadruple participante aux Jeux Olympiques et médaillé d'or, Désirée Scott occupera le poste de vice-présidente chargée de la communauté et de l'expérience des joueuses. Rob Gill, quant à lui, prendra les fonctions de directeur sportif. L'identité de cette nouvelle équipe n'a pas encore été dévoilée. La Super League du Nord a été créée en 2025 avec des clubs fondateurs à Calgary, Halifax, Montréal, Ottawa, Toronto et Vancouver. Winnipeg deviendra donc la première franchise d'expansion de cette ligue.

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1: Semaine passée, on a reçu un groupe de jeunes entrepreneurs ici au studio Denis Lecuyer d'Envol 91. Cette semaine, on fait encore pareil et puis on reçoit un autre groupe de jeunes entrepreneurs qui sont avec nous ici en studio. Il s'agit de Fatima, Isabelle, Bennett, Peyton, Preston et Lini qui sont avec nous aujourd'hui pour nous partager leur expérience avec le CDM justement et puis ce camp d'entrepreneuriat. Fatima, bonjour, comment ça va aujourd'hui?
2: Bonjour, ça va bien aujourd'hui.
1: Comment on se sent quand on est entrepreneur?
2: On se sent bien, on a envie de faire beaucoup de choses, envie d'explorer plus et oui, découvrir le monde extérieur, le monde du futur. So, yeah.
1: Exactement. Et puis, comment ça se passe? Comment ça s'est passé justement? Est-ce que c'est ta première fois? Comment ça s'est passé quand tu es arrivé? Est-ce que tu as trouvé ça stressant? Est-ce que tu aimes ça beaucoup actuellement?
2: C'est ma première fois de faire un camp d'entrepreneur. Avant, je ne savais pas c'était quoi être entrepreneur vraiment. Mais après, j'ai découvert car ils m'ont expliqué vraiment bien tous les détails. Et maintenant, je me sens bien à faire de l'entrepreneuriat pour cette semaine. Et,
1: Est-ce que c'est quelque chose que tu as envie de faire plus tard quand tu seras un peu plus grande?
2: Je voudrais pas dire que je voudrais faire ça plus tard parce que avant j'avais d'autres plans, comme j'avais pas du tout pensé à être entrepreneur. So, si je sais pas quoi faire dans mon futur, je pourrais devenir entrepreneur.
1: Exactement. Et puis pour ce jeudi justement au marché d'été, vous serez là si je raconte pas de bêtises. Et puis qu'est-ce que toi tu as prévu pour vendre cette semaine là justement?
2: J'ai prévu de vendre des bracelets.
1: D'accord.
2: Que j'ai fait main. Des bracelets que je voudrais vendre pour les personnes. Genre, les personnes vont acheter des bracelets pour les personnes qu'ils aiment.
1: Mm-hmm.
2: C'est des bracelets qui sont vraiment uniques et spéciales pour... Yeah.
1: Des bracelets pour les personnes qui ont envie de partager ça avec les personnes qu'ils aiment.
2: Mm-hmm.
1: Ça, c'est très, très, très gentil. On passe donc à Isabelle. Bonjour Isabelle, comment ça va aujourd'hui?
3: Bien.
1: Est-ce que t'es pleine d'énergie? T'es prête à expliquer justement ce pourquoi t'es là?
3: Oui.
1: Et puis justement, ce pourquoi t'es là, c'est t'es entrepreneur, t'es jeune entrepreneur. Qu'est-ce que tu as prévu justement pour nous cette semaine?
3: Je fais comme des kits. Pour faire des laisses de chiens à la maison pour les personnes qui veulent.
1: D'accord. Et puis, justement, comment ça s'est fait? Comment tu le fais? Qui t'aide? Est-ce que c'est toi-même qui réfléchis à tout le processus? Comment ça se passe?
3: Ma mère m'aide à comme savoir à la maison, mais on utilise du fil macramé et des choses pour attacher au collier du chien.
1: D'accord. Et est-ce que c'est quelque chose qui te plaît quand tu le fais? Est-ce que ça te distrait ou est-ce que c'est un peu plus comme si tu travaillais quand tu le fais?
3: C'est comme si je travaillais.
1: Mais est-ce que tu penses faire quelque chose qui est entrepreneuriat, mais qui aussi qui te distrait dans le futur?
3: Oui.
1: Ce serait une bonne idée?
3: Mm-hmm.
1: Et dans le futur, justement, est-ce que tu penses peut-être faire un peu d'entrepreneuriat, même si tu vas à l'école, même si tu travailles de temps à autre?
3: Oui, peut-être un peu.
1: D'accord, un peu. Ça, on garde ça en tête. Et puis, on espère que ce un peu deviendra beaucoup. On va enchaîner avec ton ami qui est juste à côté, Bennett. Bonjour, Bennett, comment ça va?
4: Bien, et vous?
1: Ça va super bien. Je vois que tu es très à l'aise, tu es très confortable. Je pense que en plus de l'entrepreneuriat, tu devrais faire de la radio aussi.
4: Vraiment?
1: Hein? Peut-être bien. Peut-être bien. Mais en attendant de faire de la radio, qu'est-ce que tu nous proposes ce jeudi?
4: Je pense à faire des chandelles décorées et des sous-verres.
1: D'accord, des chandelles décorées et des sous-verres. Waouh, comment est-ce qu'on arrive à faire ça quand on est en sixième année?
4: Je suis pas encore en sixième année, je viens juste de finir la cinquième.
1: D'accord, donc tu passes en sixième année. D'accord, mais comment est-ce que tu arrives justement à faire ça?
4: Oh, j'ai acheté des chandelles de Dollarama et j'ai pris comme une sorte de serviette sur la nappe de table, je pense que c'est. Je sais pas vraiment. Et on a mis comme c'est une sorte de colle appelée du Mod Podge,
1: mm-hmm,
4: accroché aux chandelles. Ensuite, on a juste comme mis serviettes, nappes de table autour. Et, yeah.
1: D'accord. Et avant de faire ce camp, est-ce que tu avais déjà fait d'autres camps en été?
4: Non, mais dans 2 semaines, je vais faire un autre camp d'entrepreneurs en anglais à Maurice.
1: D'accord, donc c'est tes premiers camps que tu fais, c'est ça?
4: Oui.
1: Et puis qu'est-ce que tu aimes?
4: Je vais aussi faire des sous-verts que je vais faire avec du bois et la peinture acrylique, c'est ce que tu appelais.
1: Mm-hmm. Yeah. Et est-ce que tu aimes justement travailler avec tes amis? Est-ce que des fois, vous vous aidez, vous donnez des conseils? Est-ce que des fois, tes amis te donnent leur avis sur ton travail? Ou comment ça se passe?
4: C'est pas vraiment demander de leur avis ou des choses comme ça. C'est que quelqu'un a demandé leur avis pour le prix. J'ai juste oublié le nom.
1: D'accord. OK. En tout cas, félicitations à toi pour ton idée. Et puis, on se retrouvera certainement ce jeudi pour continuer à parler de ton travail. On enchaîne avec Peyton.
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1: Vous êtes bel et bien sur Envol 91, il est 16h45 minutes. Le soleil repointe le bout de son nez, il est en train de se battre contre les nuages afin de briller. On est aujourd'hui dans le jour des demi-finales de la Coupe du Monde de la FIFA avec le premier match qui s'est terminé il y a presque une heure maintenant, qui s'est terminé aux alentours de 16h avec la victoire de l'Espagne 2-0 contre la France. Et James Olivier, on vit une belle journée, un beau mardi bien ensoleillé, mais pas pour nos très chers amis français.
8: Pas pour nos chers amis français, puisque c'est le jour de la fête nationale de la France.
1: On souhaite aussi bonne fête nationale à tous les Français qui nous écoutent.
8: Bonne fête nationale aux Français qui sont ici et au Manitoba. Ils sont pas nombreux, ils sont alors il y a environ 370 Français qui sont inscrits comme Français de l'étranger vivant au Manitoba, mais il y a plus que ça.
1: Oui.
8: Ceux qui sont enregistrés sur le registre consulaire, ils sont 369, je crois.
1: Exactement, James Olivier. Et puis on va se pencher sur notre page sport juste après cette musique de K-Point, corps à corps en feat avec Joey Doit Filer sur Envol 91. Mm-hmm.

0: Claude Sanchez, à son homologue français Sébastien Lecornu et à Brigitte Macron dans une allusion manifeste au propos de son prédécesseur Mariano Rajoy, qui a qualifié les Bleus d'équipe sans Français. La scène a été captée par des caméras en marge du défilé du 14 juillet lorsque M. Sanchez a été accueilli par le chef du gouvernement et la première dame au pied de la tribune officielle à quelques heures de la demi-finale France-Espagne de la Coupe du Monde. Le ministre français de l'Intérieur, Laurent Nunez, avait jugé absolument inacceptables ces propos, tandis que le chef de la diplomatie française, Jean-Noël Barrot, avait estimé que la France n'avait pas de couleur de peau. Toute affirmation contraire relève de la bêtise, du racisme ou d'une combinaison des deux, a-t-il dit. De son côté, Pedro Sanchez avait qualifié dimanche ses déclarations de xénophobes sur les réseaux sociaux X.
1: Et puis on enchaîne justement avec une autre discipline. On parle d'un partenariat avec LeBron, écurie qui pourrait connaître l'attrait.
0: Alors que les Warriors de Golden State tentent de séduire le joueur autonome LeBron James, le visage de l'équipe, Stephen Curry, a reconnu l'attrait d'une collaboration en fin de carrière avec son rival de longue date. Jusqu'il y a 2 ou 3 ans, c'était une question qui relevait de l'utopie, a mentionné Curry, lui en entamant sa 24e saison. Moi, ma 18e. Avec les duels que nous avons livrés, ce serait une histoire unique dans l'histoire de la NBA, dans l'histoire du sport. Mais il est un peu prématuré d'en parler pour l'instant, a-t-il dit. Curry et James ont communiqué la semaine dernière par message texte, selon ce que des sources ont rapporté. Le coéquipier de longue date de Curry, Draymond Green, est en vacances avec James à Porto Rico et a été aperçu sur un terrain de golf en sa compagnie jeudi. Green a décliné l'année d'option de près de 28 millions de dollars pour revenir avec les Warriors afin de devenir joueur autonome. Mais selon ce que rapporte The Athletic, il faut s'attendre à le voir revenir à Golden State, potentiellement avec un contrat qui donnerait à l'équipe une plus grande flexibilité financière afin justement de pouvoir convoiter des joueurs autonomes de haut niveau. Des sources à l'interne chez les Warriors montrent toutefois bien peu d'optimisme sur leurs chances de mettre la main sur James, reconnaissant que les Cavaliers de Cleveland semble être favori.
1: On parle aussi du Grand Prix de Bahreïn qui pourrait être ajouté au calendrier 2026.
0: La Formule 1 espère réintégrer le Grand Prix de Bahreïn en calendrier début octobre après avoir été contrainte d'annuler 2 courses plus tôt cette année. Le Grand Prix de Bahreïn et d'Arabie Saoudite devraient initialement se dérouler en avril, mais ont été annulés en raison de la guerre opposant les États-Unis, Israël à l'Iran. Le PDG de la F1, Stefano Domenicali, a désormais confirmé la possibilité de réintroduire une course si les conditions sont réunies, ce qui, selon des sources, correspondrait au Grand Prix de Bahreïn le week-end du 2 au 4 octobre. Si Bahreïn faisait son retour, la course s'insérerait dans le week-end libre entre le Grand Prix d'Azerbaïdjan et celui de Singapour, créant ainsi une série de 3 courses consécutives sur 3 week-ends d'affilée. Cela se traduirait par 3 triples rendez-vous pour clôturer la saison. Le Grand Prix des États-Unis, du Mexique et du Brésil étant programmé après celui de Singapour. La saison devant s'achever pour 3 courses consécutives à Las Vegas, au Qatar et à Abu Dhabi. La tenue des 2 dernières courses au Qatar et à Abu Dhabi dépend également de la situation sécuritaire de la région. Mais Domenicali reste optimiste quant à leur déroulement.

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0: On est de retour, c'est bien votre équipe de choc, James Olivier et Christian Dibi. On est donc à la deuxième partie de notre émission. Il est 17h02 ici à Winnipeg. James Olivier, rebonjour.
1: Oui, bonjour Christian. Oui, bonjour aux auditeurs. C'est la deuxième partie de notre émission d'aujourd'hui, notre émission du 14 juillet 2026 avec un très beau temps, Christian, même si c'est un peu couvert par moment. Avec 28 degrés, donc il fait très chaud et à Winnipeg. Et dans les informations, Christian, on va parler de l'environnement de travail au Manitoba qui devient de plus en plus violent selon un nouveau rapport publié hier. Et puis, un ancien député de la circonscription de Dauphin qui est arrêté pour trafic d'armes à feu. Et enfin, Winnipeg qui va rejoindre la Super League du Nord en tant que franchise en 2027.
0: Exactement, James Olivier, beaucoup d'informations dans cette émission. Et puis on commence notre émission tout doucement en musique avec 10 mois de Taïk en feat avec Charlotte Dipanda. Et ensuite on revient parler de la météo.

0: La météo, comme James Olivier l'a tantôt dit ici à Winnipeg, reste chaude. Il fait 29 degrés avec un temps nuageux, James Olivier.
1: Oui, un temps partiellement nuagé avec des vents de 12 km par heure. Donc, on a du soleil jusqu'à 9h32 minutes ce soir. Et demain matin, le soleil va se lever à 5h36 minutes. On aura une journée encore ensoleillée, même s'il y a des prévisions d'averses estimées pour le moment à 45%. Mais on aura tout de même une température de 18 à 25 degrés. Donc, pour demain, mercredi et le jeudi, des températures de 16 à 25 degrés avec 85% de probabilité d'averses. Et le vendredi, des températures de 18 à 26 degrés avec 65% de probabilité d'averse. Et samedi, ce sera une journée ensoleillée avec des températures maximales de 30 degrés. Donc, ce sera un week-end assez chaud. Et Christian, et samedi et dimanche, puisque dimanche, on aura des températures de 19 à 31 degrés avec quand même 45% de probabilité d'averse.
0: Exactement, James Olivier. Merci beaucoup pour cette belle page météo. On se replonge donc avec des publicités et ensuite on aura la suite de nos très très belles entrevues qu'on a eues avec nos jeunes entrepreneurs du C2M. On part en publicité maintenant.
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2: Année ou est-ce que tu viens de finir la sixième année?
3: Je passe la sixième année.
2: Ah, ok, super. Donc, toi, tu es à l'école Précieux Saint et puis, bon, je vous ai vu au FTJ, c'était incroyable. Est-ce que justement, ça a été est-ce qu'on peut ressentir tout ça dans ton travail ou alors est-ce que ton travail, ce que tu vas proposer, est totalement différent de ce que, par exemple, vous faites en art ou en théâtre?
3: C'est vraiment différent parce que, comme j'ai aussi fait des bracelets, mais de différents types.
2: D'accord, des différents types. Comment c'est quoi la différence?
3: Fatima fait des bracelets en perles, mais moi je fais des bracelets en élastique. So, comme c'est un peu différent.
2: D'accord. Donc, et puis comment t'arrives à le faire? Comment justement tu fais ces bracelets là?
3: On a acheté comme les élastiques et comme je dois mettre comme tous les élastiques ensemble. Et commencer comme à mettre les élastiques en bas, en haut et continuer comme ça.
2: Waouh, ça paraît très très très intéressant à faire. Et puis qu'est-ce que tu trouves le plus facile à faire dans ce camp? Qu'est-ce que tu trouves le plus intéressant ou facile à faire?
3: C'est facile de comme avoir plus de amis parce que comme tout le monde est gentil, inclusif, alors oui.
2: D'accord. Et puis, est-ce que tu te vois faire ce camp-là, peut-être l'année prochaine, ou est-ce que peut-être tu attends de vendre beaucoup ce jeudi?
3: Les deux, je aimerais encore faire ce camp l'année prochaine et j'ai aussi très hâte de vendre.
2: Ok. On a très hâte aussi de te voir et puis de voir justement ce que tu nous proposes pour ce jeudi. Preston, bonjour.
4: Bonjour.
2: Comment ça va?
4: Bien.
2: Ça va très très bien?
4: Oui.
2: Super. Aujourd'hui, on va parler de toi aussi. Preston, toi, tu passes en quatrième année, tu as 9 ans, et puis tu as l'école aussi, Précieux Saint. Est-ce que tu as un travail ou est-ce que tu fais quelque chose dans ton entrepreneuriat, dans ton idée, que tu as envie de nous dire aujourd'hui?
4: Oui, je fais un genre de squishy.
2: C'est quoi un squishy pour les personnes qui ne connaissent pas?
4: Un squishy, c'est quelque chose qui t'escresse quand tu appuies, quand il serre.
2: Ok, d'accord. Et puis, comment t'es venue l'idée? Est-ce que t'aimes appuyer des choses? Ou est-ce que t'as vu des gens appuyer des choses? Comment est-ce que t'as eu l'idée de faire ça?
4: J'ai vu dans beaucoup de vidéos des personnes en train d'acheter des squishies.
2: D'accord. Et puis toi, c'est quelque chose qui t'a plu et puis tu veux le vendre, justement?
4: Oui.
2: Est-ce que tu penses que tu vas en vendre beaucoup ce jeudi?
4: Oui.
2: T'es sûr que tu vas en vendre beaucoup?
4: Oui.
2: D'accord. Est-ce que tu sais qu'on sera là ce jeudi?
4: Ah,
2: non. On sera là aussi. Donc, on viendra pour te voir et puis on espère que tu vas en vendre beaucoup. Penny, comment ça va?
5: Bien.
2: Est-ce que t'es décontracté, ça va, t'es détendu?
5: Oui.
2: Ou un peu stressé?
5: Pas stressé.
2: Ça, c'est génial, génial. Alors, Lenny, toi, tu as 9 ans et puis tu es à l'école Saint-Jean-Baptiste. Qu'est-ce que tu vas nous proposer ce jeudi au marché d'été?
5: Des porte-clés et des bracelets.
2: Wow, des porte-clés et des bracelets. Je me rappelle, Peyton a dit qu'elle faisait des bracelets, mais que c'était différent. Toi, tes bracelets, comment ils sont?
5: Ils sont avec des billes de 5 différentes couleurs. Et c'est tout.
2: D'accord, différentes couleurs. Et puis aussi, tu as dit que tu as des bracelets, tu as des porte-clés. Les porte-clés, comment est-ce que tu les fais? C'est quoi? Comment est-ce que tu as eu l'idée de faire des porte-clés? Est-ce que tu as des clés? T'as une voiture?
5: Non.
2: Alors, comment est venue l'idée des porte-clés?
5: C'est juste parce que les madames de le camp ont montré des photos de qu'est-ce qu'on pourrait faire et j'ai eu l'idée de faire des porte-clés et des bracelets.
2: Ça, c'est une super, superbe idée. Est-ce que ce jeudi-là, tu as l'impression que tu vas vendre beaucoup de choses? Est-ce que l'ambiance te plaît? Est-ce que ça te plaît d'être avec tes amis, de travailler et puis en même temps de t'amuser? Est-ce que ça te plaît?
5: Oui.
2: J'espère que tu t'amuses aussi, hein, parce que le but, c'est de s'amuser. Hein. D'accord. Et donc, merci beaucoup à toi, Lini. Très, très content d'avoir eu cette belle discussion avec vous. On espère que ce jeudi, tout le monde va vendre absolument tous ces articles et puis que vous allez rentrer à la maison avec zéro article avec vous. On vous souhaite encore beaucoup de félicitations. Mais avant de terminer justement cette discussion, je reviens à l'initiatrice, hein, justement celle qui vous accompagne aujourd'hui, Mariette Quiroc. Bonjour, comment ça va?
6: Bonjour, ça va très bien. Je dois dire qu'on est une équipe, hein, je ne suis pas toute seule. Alors, je suis venue avec mon équipe. Nous sommes environ 1, 2, 3, 4, 5. 5 animateurs, coordinateurs qui s'occupent de ces jeunes-là avec un grand plaisir.
2: D'accord. Et puis, justement, pour vous, c'est quoi justement votre grand défi avec ces jeunes? Parce que au fur et à mesure que les années passent, on constate que les jeunes qui viennent sont de plus en plus connaisseurs de ce qu'ils veulent faire. Ils sont un peu plus autonomes, ils sont un peu plus à l'aise. Comment vous arrivez toujours à vous sentir présent pour eux quand on voit les jeunes se développer aussi vite?
6: Ben, je dois te dire qu'on n'a pas vraiment de défi. On a peut-être des fois des inquiétudes. On se dit, ben, qu'est-ce qui arrive s'ils n'ont pas d'idée ou si l'idée n'est pas dans leur cœur et juste une suggestion qu'ils prennent parce qu'on leur a dit. Mais ce n'est pas ça du tout. À chaque camp, je me dis, on ne peut pas avoir un meilleur groupe et on a toujours un meilleur groupe. Les jeunes arrivent. Cette fois-ci, je dirais que la moitié avait déjà leur idée et l'autre moitié n'avait pas d'idée, mais était très ouvert à des suggestions. Mmh. Et pour arriver à leur idée, ils font une auto-réflexion, ils font un petit travail pour connaître quelles sont leurs compétences, leurs compétences les plus élevées, leurs talents, leurs intérêts, etc. Puis là, à mesure qu'ils font ça, ils découvrent, je penche vers quelque chose qui est artistique, je penche vers quelque chose qui est plus bricolage, quelque chose plus pour l'environnement, etc. Alors, ils découvrent par eux-mêmes, on les coach si on a besoin, mais sinon, ils font vraiment tout le boulot. On a un grand plaisir d'être avec eux.
2: Exactement. Et puis, je me rappelle la semaine passée, quand on a reçu le premier groupe, après justement l'entrevue, ils ont dit qu'ils partaient jouer au soccer. Est-ce que justement, il y a ça, ce côté-là, parce qu'on est en été aussi, les enfants sont en vacances, est-ce que justement on privilégie le côté aussi que les enfants s'amusent en plus du fait d'apprendre des choses?
6: Absolument. En se parlant présentement, les jeunes ici ont leur maillot dans leur sac parce qu'il fait tellement beau, mais pas trop chaud, alors on va profiter d'aller au parc d'eau aussitôt qu'on a fini ici. Mais oui, le camp ne consiste pas juste de faire de l'entrepreneuriat, le marketing, ton affiche et tout ça. C'est varié. Alors, on a aussi comme camp d'été des activités de divertissement, de plaisir, etc., des films. On les garde. On est allé manger de la crème glacée. On a fait plein de choses ensemble, en plus de la fabrication, la production de leur entreprise.
2: Est-ce que vous avez un objectif ou, je dirais, un but à atteindre avec ces jeunes ou avec, justement, ce programme-là?
6: Bien, surtout de leur donner la confiance qu'ils ont besoin pour croire en eux, pour croire en leur force, leur talent, leur qualité, pour qu'ils l'utilisent soit en résolution de problèmes ou même soit en entrepreneuriat ou quoi qu'il en soit. On veut que ce camp-là leur donne une bonne réflexion de jusqu'à où ce qu'ils peuvent aller dans leur vie. J'aimerais qu'un jour, le leg serait qu'un jour, comme adulte, ils disent, te souviens-tu du camp? Moi, je me souviens, là, puis là, qu'ils viennent avec plein de belles mémoires, de beaux souvenirs de cette expérience.
2: Merci beaucoup à vous, justement, de donner toute cette belle expérience-là à ces jeunes. On rappelle encore qu'on a eu Fatima, Isabelle, Bennett, Peyton, Preston et Lini ici avec nous en studio pour parler, justement, de ce qu'ils vont nous proposer ce jeudi au marché d'été de Saint-Boniface. Mariette, est-ce qu'on aurait un dernier mot avant de se séparer?
6: Bien, je vais juste vous dire de la part du CEDEM, un grand merci à Envol 91 qui nous permet d'amener toutes nos jeunes ici dans les studios et que vous valorisez chacun à leur façon, qu'est-ce qu'ils ont besoin pour continuer dans cette belle expérience. Merci Envol.
2: Ça fait très très plaisir. Je rappelle encore une fois qu'on était aussi en conversation avec Mariette Quiroc et tout le groupe des coordinateurs justement qui sont avec nous en studio. Merci beaucoup à vous.
6: Merci.
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0: On aborde à présent les informations ici à Winnipeg en parlant de l'environnement de travail qui devient de plus en plus violent au Manitoba selon un nouveau rapport.
1: Ce rapport de la Fédération du travail du Manitoba révèle que le nombre d'accidents du travail liés à la violence a triplé entre 2015 et 2025. Ce rapport de 57 pages s'appuie sur des témoignages directs de travailleurs des secteurs de la santé, de l'éducation, des transports en commun, du commerce de détail, de la sécurité, du travail social, du système pénitentiaire et des services d'urgence. Ils mettent en évidence plusieurs problèmes transversaux qui exigent des mesures, notamment une culture d'entreprise qui considère la violence comme faisant simplement partie du métier, ainsi que la tendance des employeurs à imputer la responsabilité de la violence aux travailleurs qui en sont victimes plutôt qu'aux lacunes de leur propre programme de santé et de sécurité. Selon ce rapport, les femmes sont touchées de manière disproportionnée par les accidents de travail. Les blessures liées à des actes de violence ont augmenté de 240% au cours de la dernière décennie. L'année dernière, la Commission des accidents du travail du Manitoba a déclaré avoir enregistré 2187 blessures. Ce chiffre est plus de 3 fois supérieur à celui enregistré en 2015. Au cours des 2 dernières années seulement, le nombre d'accidents liés à la violence au travail a augmenté de 20% selon ce rapport.
0: On parle aussi d'une enquête sur des armes à feu qui conduit à l'arrestation d'une femme.
1: Cette femme de 39 ans a été arrêtée alors que les sapeurs-pompiers intervenaient dans une résidence située à la rue Salter. Les sapeurs-pompiers luttaient contre un incendie lorsqu'ils ont aperçu cette femme brandissant un fusil de chasse et ont alerté la police. À leur arrivée, les policiers ont localisé et arrêté la suspecte. Avec l'aide de l'équipe de soutien tactique, la résidence a été fouillée, ce qui a permis de saisir un fusil de chasse Browning, un modèle 5 à canon long, volé en 2015. La femme de 39 ans est inculpée de plusieurs chefs d'accusation, dont la possession et l'utilisation d'armes à feu de biens obtenus par des moyens criminels. Elle a été placée en garde à vue.
0: Et puis on termine justement, on parle plutôt d'un ancien député de la circonscription, le Dauphin, qui est arrêté pour trafic d'armes à feu.
1: L'ex-député fédéral Enki Mark a été arrêté la semaine dernière dans le cadre d'une enquête sur le trafic d'armes à feu à Dauphin. Selon la GRC, une perquisition effectuée chez cet ancien parlementaire de 78 ans a mené à la saisie de 439 armes à feu et plus de 300 000 dollars en espèces. L'enquête ayant conduit à son arrestation a commencé à la fin de mars et était en cours pendant plusieurs mois. La police fédérale indique que les autorités américaines avaient porté des accusations contre un autre habitant de Dauphin. Des armes à feu ont été saisies chez ce dernier, ce qui a amené les autorités vers un deuxième suspect qui avait acheté des armes sans se conformer aux règles de cession légale.
0: Et puis cette fois, on termine en parlant de Winnipeg qui rejoindra la Super League du Nord en tant que franchise en 2027.
1: Ce nouveau club a été cofondé par Desiree Scott, ancienne joueuse de l'équipe nationale féminine du Canada, et par Rob Gale, ancien entraîneur du Valour FC de Winnipeg et des Thorns de Portland de la NWSL. Quadruple participante aux Jeux olympiques et médaille d'or. Et Desiree Scott occupera le poste de vice-présidente chargée de la communauté de l'expérience des joueuses. Et Robert Gill, quant à lui, prendra les fonctions de directeur sportif. L'identité de cette nouvelle équipe n'a pas encore été dévoilée. La Super League du Nord a été créée en 2025 avec des clubs fondateurs à Calgary, Halifax, Montréal, Ottawa, Toronto et Vancouver. Winnipeg deviendra donc la première franchise d'expansion de cette ligue.

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1: Le Premier ministre espagnol répare les pots cassés avec la France.
2: J'ai tellement honte, a déclaré mardi à Paris le Premier ministre espagnol Pedro Sanchez à son homologue français Sébastien Lecornu et à Brigitte Macron dans une allusion manifeste au propos de son prédécesseur Mariano Rajoy qui a qualifié les Bleus d'équipe sans français. La scène a été captée par des caméras en marge du défilé du 14 juillet lorsque le Premier ministre Sanchez a été accueilli par le chef du gouvernement et la première dame au pied de la tribune officielle à quelques heures de la demi-finale France-Espagne de la Coupe du Monde. Le ministre français de l'Intérieur, Laurent Nunez, avait jugé absolument inacceptable ses propos, tandis que le chef de la diplomatie française, Jean-Noël Barrot, avait estimé que la France n'avait pas de couleur de peau. Toute affirmation contraire relève de la bêtise, du racisme ou d'une combinaison des deux. De son côté, Pedro Sanchez avait qualifié dimanche cette déclaration de xénophobe sur le réseau social X.
1: Et puis on parle d'un possible partenariat entre LeBron James et Stephen Curry qui attire l'idée.
2: Alors que les Warriors de Golden State tentent de séduire le joueur autonome LeBron James, le visage de l'équipe Stephen Curry a reconnu l'attrait d'une collaboration en fin de carrière avec son rival de longue date. Jusqu'il y a 2 ou 3 ans, c'était une question qui relevait de l'utopie, a mentionné Curry. Lui, entamant sa 24e saison, moi, ma 18e, avec les duels que nous avons livrés, ce serait une histoire unique dans l'histoire de la NBA, dans l'histoire du sport. Mais il est un peu prématuré d'en parler pour l'instant, a-t-il dit. Curry et James ont communiqué la semaine dernière par message texte, selon ce que des sources ont rapporté. Le coéquipier de longue date de Curry, Draymond Green, est en vacances avec James à Porto Rico et a été aperçu sur un terrain de golf en sa compagnie jeudi. Green a décliné l'année d'option de près de 28 millions de dollars pour revenir avec les Warriors afin de devenir joueur autonome. Mais selon ce que rapporte The Athletic, il faut s'attendre à le voir revenir à Golden State, potentiellement avec un contrat qui donnerait à l'équipe une plus grande flexibilité financière afin justement de pouvoir convoiter des joueurs autonomes de haut niveau. Des sources à l'interne chez les Warriors montrent toutefois bien peu d'optimisme sur leur chance de mettre la main sur James, reconnaissant que les Cavaliers de Cleveland semblent être favoris.
1: On parle aussi du Grand Prix du Bahreïn qui pourrait être ajouté au calendrier de la F1.
2: La Formule 1 espère réintégrer le Grand Prix de Bahreïn au calendrier début octobre après avoir été contrainte d'annuler 2 courses plus tôt cette année. Les Grands Prix de Bahreïn et d'Arabie Saoudite devaient initialement se dérouler en avril, mais ont été annulés en raison de la guerre opposant les États-Unis et Israël à l'Iran. Le PDG de la F1, Stefano Domenicali, a désormais confirmé la possibilité de réintroduire une course si les conditions sont réunies, ce qui, selon des sources, correspondrait au Grand Prix de Bahreïn le week-end du 2 au 4 octobre. Si Bahreïn faisait son retour, la course s'insérerait dans le week-end libre entre le Grand Prix d'Azerbaïdjan et celui de Singapour, créant ainsi une série de 3 courses consécutives sur 3 week-ends d'affilée. Et cela se traduirait par 3 triples rendez-vous pour clôturer la saison. Le Grand Prix des États-Unis, du Mexique et du Brésil étant programmé après celui de Singapour. La saison devant s'achever sur 3 courses consécutives à Las Vegas, au Qatar et à Abu Dhabi. La tenue des 2 dernières courses au Qatar et à Abu Dhabi dépend également de la situation sécuritaire dans la région. Mais Domenicali reste optimiste quant à leur déroulement.

0: En vol 91, il est 17h46, on approche tout doucement de la fin de notre émission d'aujourd'hui. Et puis James Olivier, c'est l'occasion pour nous de revenir justement sur les points qu'on a pu aborder dans cette émission d'aujourd'hui.
1: Oui, tout à fait Christian, dans les informations, on a parlé de l'environnement du travail au Canada qui devient de plus en plus... Alors au Manitoba, pas au Canada, au Manitoba qui devient de plus en plus violent selon un nouveau rapport de la Fédération du travail et du Manitoba. Et puis, Christian, et la bonne nouvelle pour Winnipeg qui va rejoindre la Super League du Nord avec la création d'un nouveau club par Désiré Scott, et Désiré Scott qu'on connaît très bien, qui est du Manitoba et c'est une ancienne gloire de l'équipe et nationale des soccer.
0: Exactement. James Olivier, de très très belles et bonnes informations aussi. On a eu à recevoir aussi nos jeunes entrepreneurs du CDEM qui étaient avec nous pour nous parler justement de ce dont on aura droit ce jeudi au marché d'été de Saint-Boniface. Bien sûr, ils étaient avec nous pour partager avec nous leurs articles, leurs différentes expériences justement, parce que aussi c'est un camp d'été. Ils sont là pour se distraire, pour s'amuser. Et puis on a aussi eu un petit débrief, hein, même si Mathias Mougouet n'était pas là aujourd'hui, il sera avec nous demain, justement pour parler des récapitulatifs des matchs de la Coupe du Monde qui ont déjà eu lieu aujourd'hui avec la défaite bien sûr de la France 2-0 face à l'Espagne. James Olivier, on arrive au terme de notre émission d'aujourd'hui.
1: Oui, c'est déjà la fin de l'émission, mais on ne va pas partir comme ça, Christian, parce qu'il y a toujours de bonnes musiques à proposer aux auditeurs.
0: Exactement. Alors on se laisse sur cette musique de Tove Lo en feat avec Stromae, qui a pour titre Des Fleurs. On écoute ça maintenant sur Vol 91 et on se retrouve demain à 16h ici même.

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